0: double littéraire de Yannick Enel, qu'il appelle Jean d'Échelle, donc c'est lui, il lui ressemble comme deux gouttes d'eau. Et dans ce livre, il revient sur les années où il fut professeur de lettres dans un lycée de la banlieue parisienne.
1: Voilà, alors effectivement, on est au début des années 90, dans La solitude des professeurs est infinie. Yannick Enel nous décrit la condition d'enseignant avec un mélange de réalisme et de passion pour ce métier.
0: Ouais, c'est ça. Alors moi, en fait, ce que j'aime beaucoup dans la langue de cet auteur, de Yannick Enel, c'est sa manière d'observer avec un œil et puis après avec la plume critique qui va de soi, une société qui est prise dans ses hypocrisies, dans ses lâchetés, dans ses petitesses, ses limites. Et il a une manière très singulière de célébrer la langue et les parcours que les autres, que la société pourrait qualifier de marginaux. Mmh. Et donc ici, Jean d'Échelle, à beau dire et faire, lui-même il est un peu marginal, le fameux Jean d'Échelle. Oui. Et il a beau dire et faire, malgré sa passion sincère des lettres et des relations plutôt belles qu'il instaure avec ses élèves, à qui il essaye de transmettre sa passion, il a du mal à entrer dans le moule de l'éducation nationale. Et en fait, il faut bien le dire de cette manière-là, il est conscient des enjeux du monde, mais à côté de ça, en véritable amoureux de la littérature, c'est surtout un poète qui rêve de vivre en Italie, au bord d'un lac, en accointance avec les muses et la beauté. Et en fait, ses horizons sont bouchés, et c'est un peu une sorte d'anti-héros moderne qui va pointer les limites du système éducatif français.
1: Ouais, alors
0: c'est aussi ça le texte en fond.
1: Oui, effectivement, c'est que ce livre fait terriblement écho à la réalité du métier que l'on décrit à longueur de journaux, au manque de l'institution aussi, l'éducation nationale.
0: Oui, c'est décrit de manière assez assez clair dans le texte, hein, manque de moyens, pas d'échange avec les supérieurs. Quand il y en a, c'est souvent une forme de mépris caractérisée de la part de la hiérarchie, surtout à l'égard de ceux qui sortent un peu du lot, disons. Hein. Mm-hmm. Précarité des non-titularisés, puisqu'il y a aussi cette espèce de carotte là qui tient les sujets. Donc ça, c'est les sujets principaux qui sont traités avec, j'ai envie de dire, beaucoup d'acuité. Alors, la force de Yannick Enel, c'est qu'on n'est jamais dans la sinistrose, parce qu'il a une espèce d'arme fatale, c'est l'autodérision. Donc, c'est vrai que ça, c'est finalement un livre où, si on lit véritablement au second, voire au troisième degré, il est très drôle. Et puis, il y a aussi ce désir de chercher des épiphanies au détour de chemin parsemé de banalités, en fait. Hein. Donc, voilà, c'est un peu la marque de fabrique de Yannick Enel. C'est que il faut chercher la beauté là où il y a de la banalité et parfois de la laideur. Donc, c'est vraiment un écrivain très intéressant de sa génération. Moi, j'avoue avoir de l'admiration pour lui et beaucoup d'affection parce que je l'ai accueilli il y a de nombreuses années, il y a à peu près 9 ans pour les 7 ans de la librairie à Tanger. Et c'était un moment assez enchanteur.
1: Oui, c'est vrai qu'aujourd'hui, voilà. Elle en a 16, cette librairie Les Insolites à Tanger.
0: Elle va sur les 17.
1: Elle va sur les 17. Bah, peut-être reviendra-t-il pour le 20e. Allez, on prend les paris.
0: On va essayer. Peut-être avant.
1: La solitude des professeurs est infinie de Yannick Enel est donc paru chez Gallimard et on le recommande à celles et ceux qui nous écoutent. Merci Stéphanie, à très bientôt.
0: Merci beaucoup, à bientôt Nathalie.
1: Et si vous passez par Tanger, ne manquez pas de faire un tour à la librairie Les Insolites chez Stéphanie. Olivier Saillard, merci d'avoir été avec nous.
2: Merci beaucoup à vous.
1: Azzedine Alaïa et l'Afrique, exposition à voir à Paris à la Fondation Azzedine Alaïa. C'est jusqu'au 4 janvier prochain sur le Pont des Arts avec Pierre Plantier et Clémence Delfort. On se donne rendez-vous demain 15h10, temps universel. Et le réalisateur Elie Chouraki sera notre invité pour Les Héros du Louvre, son dernier film, qui nous plonge dans la France de l'occupation quand il a fallu mettre à l'abri les trésors du musée du Louvre, à l'abri de la prédation des nazis, un film inspiré de l'histoire incroyable de son grand-père. Annie Gasnier, bonjour.
3: Bonjour Nathalie.
1: Un mot du programme de Radio Foot dans 10 minutes.
3: La Ligue des Champions qui revient avec 3 rencontres dans notre émission. Real Madrid face à l'Inter Milan, Lille qui reçoit le Séville et le Porto qui reçoit Manchester City. Et puis on parlera la liste des nommés au Ballon d'Or.
1: A tout de suite, Annie, dans une minute sur RFI, le journal en français facile.
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4: 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Le journal vous est présenté par Gilles Moreau. Bonjour Gilles.
5: Bonjour Caroline Lachowski, bonjour à tous. Dans l'actualité, des sanctions économiques contre les colonies israéliennes de Cisjordanie occupée. 12 pays dont la France et la Grande-Bretagne sanctionnent les produits issus de ces colonies. Protestation d'Israël qui ferme le consulat britannique à Jérusalem. La spirale des violences au Yémen, l'Arabie Saoudite dénonce une série de frappes des Houthis et les rebelles pro-Iran font état de frappes saoudiennes. Dans ce journal aussi, le secrétaire d'État américain en Amérique latine ou de nombreux dirigeants pour modèle Donald Trump, les exportations chinoises dopées par la demande en produits technologiques et en football, le match Real Madrid-Inter Milan, Kylian Mbappé rêve de décrocher enfin la Ligue des Champions. Pour commencer, l'escalade de la violence au Yémen où les rebelles Houthis pro-Iran font état de frappes saoudiennes. Riyad avait promis de riposter aux attaques de la nuit dernière. Les rebelles yéménites ont revendiqué des frappes sur des installations économiques et militaires saoudiennes à l'aide de dizaines de missiles et de drones. Oriane Verdier, bonjour.
6: Bonjour.
5: Les Houthis ont frappé de nombreux sites.
6: Oui, ces frappes ont touché un aéroport, notamment une base aérienne et des installations du géant pétrolier Aramco et fait 73 blessés selon les autorités de Riyad. C'est l'attaque la plus importante menée par les rebelles yéménites sur le territoire saoudien depuis plusieurs années. Réponse, selon les rebelles, aux 121 frappes menées par Riyad au Yémen ces trois derniers jours. L'Arabie Saoudite soutient le gouvernement yéménite auquel les Houthis s'opposent. Et le pays a replongé dans la guerre il y a quelques mois, happé par le conflit régional actuel. Depuis, les rebelles soutenus par l'Iran multiplient les attaques contre des sites militaires et gouvernementaux. Ils ont également annoncé un blocus maritime du voisin saoudien, premier exportateur mondial de brut. Sur le territoire yéménite, les Houthis ont lancé jeudi dernier une nouvelle offensive visant à progresser vers les zones bordant le stratégique détroit de Bab el-Mandeb. Les affrontements avec les forces gouvernementales soutenues par Riyad ont fait plus de 300 morts en 5 jours et poussé 20 000 personnes à fuir leur domicile.
5: Merci, Oriane Verdier du service international. 12 pays dont la France, le Royaume-Uni et le Canada annoncent leur intention de sanctionner le commerce avec les colonies israéliennes en Cisjordanie occupée. Leur déclaration commune vise, je la cite, tout commerce de biens avec des colonies illégales au regard du droit international. Ces 12 pays, presque tous européens, durcissent le ton face à Israël qui, en mesure de rétorsion, ferme le consulat britannique à Jérusalem. Marco Rubio, le secrétaire d'État américain, s'envole aujourd'hui pour une tournée en Amérique latine. Au programme, la Colombie, l'Équateur et le Pérou. Marco Rubio sera reçu par des dirigeants conservateurs, pour certains investis il y a seulement quelques semaines et qui ont pris pour modèle Donald Trump. Washington entend renforcer les alliances régionales du commerce à la lutte contre le narcotrafic. À New York, pour RFI, Gwendal Lavina.
7: Washington entend appuyer la doctrine Monroe qui fait de l'Amérique latine la chasse gardée des États-Unis, surtout au moment de l'arrivée au pouvoir d'une droite populiste se revendiquant proche du président américain. Première étape de cette tournée, Barranquilla en Colombie. Marco Rubio y rencontrera le président Abelardo de la Espriella, investi il y a un mois. Le secrétaire d'État évoquera le soutien américain à la reconstruction après le séisme du 10 août dernier qui a fait plus de 330 morts. Autre dossier brûlant, la lutte contre les groupes armés et le narcotrafic. Depuis son arrivée au pouvoir, le nouveau président colombien se montre intraitable et pourrait obtenir de nouveaux engagements de la part de Washington. En Équateur, c'est aussi sur ce sujet que devraient porter les discussions. Quito est un partenaire de longue date de Washington avec des opérations conjointes régulières. Enfin, au Pérou, Marco Rubio rencontrera la présidente Keiko Fujimori, investie fin juillet, et évoquera surtout le renforcement des relations commerciales entre les deux pays. Des contrats pourraient être signés à l'occasion. Gwendal Lavina, New York, RFI.
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5: La trêve aura été de courte durée, le temps de la visite à Moscou et à Kiev des émissaires américains. Les frappes russes contre l'Ukraine ont déjà repris. Kiev annonce au moins 2 morts et 8 blessés la nuit dernière. Nouvelle attaque massive et horrible, s'est indigné sur X le chef de la diplomatie ukrainienne. Lee Jae-myung, le président sud-coréen, poursuit sa visite officielle en France. Il est à Paris. De leur côté, la Corée du Nord et la Russie inaugurent leur première liaison routière, un nouveau pont illustrant le rapprochement entre les deux pays. Alors que l'économie mondiale est à la peine, le commerce extérieur de la Chine se porte plutôt bien. En août, les exportations ont bondi de 25% en tendance annuelle, plus 28% pour les importations. Ces performances se doivent beaucoup à l'essor de l'intelligence artificielle qui stimule la demande d'équipements technologiques chinois. Plus de détails avec Myriam Berber.
8: La surprise vient des exportations vers les États-Unis. Malgré les surtaxes douanières américaines, elles ont augmenté de 34,5% au mois d'août contre 17% en juillet. Résultat, l'excédent commercial avec son rival américain est toujours très élevé. Il s'établit à plus de 29 milliards de dollars, de quoi nourrir les tensions entre Pékin et Washington avant la rencontre prévue fin septembre entre les présidents Donald Trump et Xi Jinping. De leur côté, les expéditions vers l'Union européenne sont à la baisse. Elles n'ont augmenté que de 6,5%. Cette hausse des exportations chinoises s'explique par la demande internationale pour les semi-conducteurs, le matériel informatique et autres produits technologiques chinois liés au développement de l'intelligence artificielle. Outre l'IA et l'électronique, les ventes de voitures électriques et d'équipements industriels s'envolent également. Cette bonne tenue des exportations offre un précieux soutien à une économie chinoise pénalisée par la demande intérieure et la crise immobilière. Pékin espère toujours pouvoir atteindre près de 5% de croissance cette année.
5: C'est aujourd'hui qu'entrent en vigueur les surtaxes canadiennes frappant une série de produits américains, de l'acier aux produits laitiers en passant par l'électronique ou la pâte à papier. En tout, quelques 20 milliards de dollars de produits américains. Ce sont les représailles canadiennes au nouveau droit de douane imposé fin août par Washington. À Berlin, rassemblement relativement modeste au lendemain de la victoire de l'extrême droite en Saxe-Anhalt. Quelques milliers de personnes ont manifesté hier soir devant la porte de Brandebourg, monument symbolique de la réunification allemande. Football, coup d'envoi ce soir de la Ligue des Champions. 6 matchs au programme, dont Lille, Betis, Séville, Porto, Manchester City et bien sûr Real Madrid, Inter, Milan. Sans doute la plus belle affiche de la semaine. Après 2 saisons de vaches maigres, le club espagnol, de loin le plus titré dans cette compétition, entend bien retrouver les sommets. Il compte pour cela sur son attaquant vedette Kylian Mbappé, qui à 27 ans n'a toujours pas remporté le prestigieux trophée. Cédric De Oliveira.
9: À Madrid, plus qu'ailleurs, la Ligue des Champions est toujours un moment particulier. Le Real a remporté 15 fois le trophée, un record, c'est dans son ADN. Alors tout le monde a des fourmis dans les jambes, à commencer par son meilleur buteur, l'insatiable Kylian Mbappé.
10: Nous sommes très heureux de retrouver la Ligue des Champions. Et il y a toujours beaucoup d'enthousiasme, c'est exigeant, mais c'est toujours un immense plaisir.
9: Le plaisir a pourtant disparu depuis 2 saisons sans titre pour le Real, qui ont coïncidé avec l'arrivée du capitaine des Bleus. Et c'est un paradoxe, Mbappé marque beaucoup plus que les autres, meilleur buteur en Liga, en Ligue des Champions et même en Coupe du Monde, mais ses équipes ne gagnent pas. L'an dernier, il a inscrit 15 buts en 11 matchs européens, mais le Real a été éliminé en quart de finale et ses supporters commencent à s'impatienter. Pas de quoi perturber l'ancien Parisien qui a toujours une extraordinaire confiance en lui.
10: Moi, je me considère toujours comme le meilleur joueur du monde, mais c'est quelque chose de très personnel. Chacun a son opinion. Il est possible qu'il y ait des gens ici qui pensent que je le suis, d'autres non. Je ne dis pas que tout le monde doit penser comme moi, mais on verra comment vont voter les journalistes pour le futur Ballon d'Or.
9: Le Ballon d'Or, l'autre obsession de Mbappé, qui est déjà en campagne, comme son club, pour remporter le fameux trophée individuel. Peut-être le bon moment pour lui, qui a 27 37 ans, n'a toujours pas atteint cet objectif, ni celui de s'adjuger la Ligue des Champions.
5: Cédric De Oliveira, donc Real Madrid, Inter, Milan, coup d'envoi de ce match, comptant pour la Ligue des Champions, coup d'envoi 19h, temps universel. La France recule dans la dernière enquête PISA, c'est le programme international pour le suivi des acquis des élèves, autrement dit le classement scolaire mondial pays par pays. Il évalue tous les 3 ans les compétences des élèves de 15 ans dans une centaine de pays. Verdict pour les élèves français, tout en se maintenant dans la moyenne des pays de l'OCDE. Les résultats 2025 sont les plus bas jamais enregistrés depuis la création de ce classement. Voilà, avant de conclure, j'ai le temps de vous rappeler les deux principales informations du jour. D'abord, des sanctions économiques contre les colonies israéliennes de Cisjordanie occupée. 12 pays dont la France et le Royaume-Uni sanctionnent les produits issus de ces colonies. Et puis la spirale des violences au Yémen. L'Arabie Saoudite dénonce une série de frappes des Houthis. Quant aux rebelles pro-Iran, ils font état de frappes saoudiennes. Voilà pour l'information. Prochain journal sur RFI, 18h, le journal en français facile présenté par Adrien Delgrange. Mais tout de suite, sur le Pont des Arts, consacré aujourd'hui à un couturier, hein, Nathalie Amar, bonjour.
11: Bonjour Gilles Moreau et merci. Oui, on parle d'un couturier dont le nom est attaché aux années 80-90. C'est Azzedine Alaïa. Une exposition lui est consacrée à Paris.
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0: Bonjour à toutes et à tous. Il a habillé Tina Turner, Grace Jones, Garbo ou Jesse Norman pour le bicentenaire de la Révolution. Son nom brille toujours au panthéon de la haute couture française avec des robes intemporelles comme une seconde peau sculptée sur le corps des modèles. Azzedine Alaïa a vu le jour à Tunis, mais c'est à Paris qu'il s'est révélé comme l'un des plus grands stylistes de sa génération. Dans son dernier atelier du Marais, la fondation Azzedine Alaïa interroge aujourd'hui ses liens avec le continent où il est né, l'influence africaine sur ses créations. L'exposition s'intitule Azzedine Alaïa et l'Afrique et on en parle aujourd'hui sur le Pont des Arts. Bonjour Olivier Saillard.
1: Bonjour.
0: Merci d'avoir accepté notre invitation. Vous êtes historien de la mode et c'est vous qui dirigez cette fondation Azzedine Alaïa. Pourquoi d'abord avoir voulu explorer ce lien avec l'Afrique que lui ne revendiquait pas forcément? Il se définissait vraiment comme français et il a quitté la Tunisie, il n'avait pas 20 ans.
1: Ah oui, oui, vraiment. Azzedine Alaïa avait un vœu très précis, c'était de devenir un couturier français au sens qu'il voulait appartenir à cette longue généalogie de couturiers qui avaient écrit l'histoire de la mode et particulièrement celle de la haute couture à Paris. Peut-être qu'il voulait-il être davantage encore un couturier parisien, même avant d'être un couturier français. Mais il n'a jamais tu ses origines, mais il n'en a jamais fait un négoce. Et c'est vrai que c'est une exposition à laquelle on réfléchissait depuis longtemps. Et puis, on voulait se donner aussi peut-être un climat qui soit accompagné. Il y a d'autres expositions sur des sujets équivalents dans Paris.
0: Notamment Africa Fashion, dont on avait
1: Exactement.
0: Parlé dans cette émission il y a quelques
1: mois.
0: Et
1: on a trouvé que c'était maintenant nécessaire, qu'on ne pouvait pas attendre non plus de revenir sur les origines d'Azzedine, et puis peut-être aussi sur des contre-vérités. Il y a des choses qui font Afrique, il y a des choses qui font moins Afrique, il y a des éléments dans sa création qui attestent de cette origine géographique, de rêverie parfois, parce que c'est un continent... Il n'y a pas longtemps, la présidente de la fondation Azzedine Alaïa, Carla Solzani, qui a été longtemps une de ses plus grandes proches, me disait « Azzedine a quitté l'Afrique, mais l'Afrique ne l'a jamais vraiment quitté. »
0: L'Afrique ne l'a jamais quitté et ça a été une source d'inspiration pour lui. On en parlera en détail évidemment avec vous à travers cette exposition. On verra également qu'à Tunis, de jeunes stylistes d'aujourd'hui se revendiquent les héritiers d'Azzedine Alaïa à l'image de Mohamed Amin Ajri.
2: C'est vraiment inspiré de l'univers de Alaïa, le moulage du corps corsé, les lignes là, comment c'est structuré. On a l'impression que la robe flotte, sans pour autant que ça soit super lourd, vous voyez, c'est vraiment léger. Pour moi, j'ai dit hier, c'est vraiment la robe de la saison. C'était vraiment spontané, c'était une robe faite sur mesure et lors de l'essayage, j'ai rien dit à la cliente et j'ai commencé à serrer. Elle m'a dit « Emine, tu veux avoir l'effet Azzedine Alaïa ?» C'était vrai et ça m'a fait plaisir.
0: Voilà, Mohamed Amin Ajri, que notre correspondante à Tunis, Lilia Blaise, a rencontré parmi d'autres. On la retrouvera tout à l'heure en direct dans cette émission. Et puis de Tunis, nous partirons pour le Maroc. Bonjour Stéphanie Gaou.
3: Bonjour Nathalie, bonjour Olivier.
0: Vous êtes à Tanger, à la librairie Les Insolites. Je crois que vous êtes d'ailleurs une admiratrice d'Azzedine Alaïa, vous-même.
3: Hein. Ah oui, oui, complètement.
0: Voilà.
3: J'ai une des monographies sur Azzedine Alaïa. Alors elle est en hauteur, elle est sur les étagères.
0: Mais oui, voilà, dans cette librairie Les Insolites, on inaugure avec vous la saison de notre rendez-vous Les Librairies du Monde. Vous nous parlez d'un des grands romans de la rentrée, Stéphanie, La solitude des professeurs est infinie, de Yannick Enel.
3: Oui, je vais vous parler d'un roman qui fait la rentrée scolaire et la rentrée littéraire.
0: À tout à l'heure, Stéphanie.
3: Merci.
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5: J'étais à l'école des Beaux-Arts.
1: Ouais.
5: Et j'étais fasciné par la mode parce que je voyais dans les revues Balenciaga, des vêtements de Dior. Et j'étais attiré, je me suis toujours demandé comment ils s'en fait ces robes intérieures, comment ça tient, tout ça.
0: Voilà, on ne pouvait pas se priver de la voix d'Azzedine Alaïa pour ouvrir cette émission. Olivier Saillard, extrait des archives de l'INA. Il a commencé à s'intéresser aux grands couturiers à l'école des Beaux-Arts de Tunis, où il étudie la sculpture. Et on l'entend, ce qui l'intéresse, c'est d'abord l'architecture du vêtement, plus que les matières. La question de la forme, de la tenue du vêtement.
1: Ce qu'il dit là en interview, il l'a dit tout au long de sa vie, et je me souviens encore, j'avais réalisé d'Azzedine Alaïa une grande rétrospective au Palais Galliera en 2013, et je me souviens qu'il parlait encore un peu de cette énigme qu'il voulait comprendre des robes de Christian Dior particulièrement. Lorsqu'il était à Tunis et qu'une sage-femme qui s'appelait Madame Pinault lui ramenait de France des magazines de mode, il était ébahi à regarder les robes de Dior, il voulait comprendre comment elle tenait debout toute seule.
0: Mais qu'est-ce qui l'intriguait tant dans ces robes de Dior ?
1: En fait, ce qui l'intriguait, c'était cette sorte d'ossature, d'architecture qui fait que les robes deviennent des non seulement des vêtements, mais des habitats aussi pour les femmes, pour les corps. Il était Azzedine Alaïa par rapport aux autres couturiers de cette génération, et pas un dessinateur, mais il est vraiment un couturier au sens strict. C'est-à-dire qu'il sait couper, qu'il sait coudre, qu'il sait modéliser les vêtements, comme la grande tradition des couturiers qui était Madeleine Vionnet ou Cristobal Balenciaga. Mmh,
0: mais ce qui l'intéresse donc, c'est la 3D.
1: C'est la structure, c'est là, voilà, c'est le volume. Oui. Et c'est là où on peut revenir à son étude en département sculpture de l'École des Beaux-Arts de Tunis.
0: Absolument.
1: C'est qu'il est vraiment sculpteur. Il l'a été avec des ciseaux et des aiguilles, plus qu'avec d'autres outils, mais il est définitivement un sculpteur des corps.
0: Ouais, sculpteur du corps des femmes, c'est vrai qu'on l'a énormément dit. Il faudrait peut-être décrire pour celles et ceux qui nous écoutent et qui n'auraient jamais vu des modèles d'Alaïa, que ces robes épousaient les formes, souvent donc très très près du corps. C'est ça qui définit son style, un style assez, assez sexy, oui. Attaché à, à ces décennies-là, 80-90.
1: On disait qu'il avait vraiment préempté les formes des années 80 et qu'il les avait réinventées. Et le style Alaïa, c'est en effet un style très près du corps. Il y a une singularité et presque un paradoxe dans les vêtements d'Alaïa, c'est qu'ils ont l'air de vraiment accompagner au plus près les gestes, mais tout en les libérant, puisqu'il n'y a pas de corset, il n'y a pas de tous ces artifices qui parfois viennent endeuiller, je veux dire, le corps de la femme ou le contraindre. C'était vraiment avec des efforts de coupe, avec des efforts de matière, notamment la maille, le cuir ou des jerseys, qu'il venait vraiment justifier, magnifier le corps de la femme. Et si on veut se faire une idée de la mode Alaïa, c'est Grace Jones, c'est Tina Turner, ce sont des grandes robes fourreaux qui ont un vague souvenir des années 30 ou des années 50, et c'est quelque chose d'excessivement glamour.

0: Bah oui, ils sont en train de danser en régie. Tina Turner, vous nous en parliez à l'instant, qui a découvert Alaya à Los Angeles, qui a demandé à venir le rencontrer à Paris. Et je crois que ça a été associé à une certaine période pour elle, la période où elle s'est séparée d'un mari violent. On en a beaucoup parlé quand elle a disparu, hein, Ike Turner, et qu'elle a, elle a tombé l'uniforme de femme sage pour détenue Alaya, Alayesque, j'allais dire.
1: Oui, je crois qu'elle a trouvé en Alaya une forme de seconde peau. Dans ses cuirs, dans ses robes à lacets, dans ses robes bandelettes, elle a trouvé vraiment une vraie connivence entre ce qu'elle voulait exprimer, ce moment de grâce, de retour en grâce qui signifiait cette musique qu'on peut dire rock, c'est pas coutumier d'une femme d'occuper la scène rock, et c'était vraiment une prise de parole forte. Et Alaya, alors en plus de ce coup de cette collaboration professionnelle, ils ont eu un coup de foudre,
0: c'est ça,
1: très amical, parce qu'ils se ressemblaient beaucoup dans cette grande générosité, sens de l'hospitalité, cette grande accessibilité au sourire.
0: Ouais, ça a été un duo clé, on peut dire, des années 90, de la mode de cette époque-là. Il en a connu plein, hein, des duos. Azzedine Alaya, on peut dire que c'était un grand amoureux aussi. Il était amoureux d'Arletty, oui. de Greta Garbo. Il y a des figures féminines comme ça qui l'ont énormément marqué.
1: Il aimait particulièrement les femmes de caractère et de toutes les formes de beauté, parce que parfois on veut restreindre l'image, la plastique Alaya à un certain type de femme, c'est pas du tout le cas. Azzedine avait une grande connaissance de l'Académie des corps et surtout une appréciation des cerveaux. Il aimait bien les femmes. Il aimait aussi bien Grace Jones que Oum Kalsoum, c'est dire un peu l'éventail des personnalités. Et il aimait accompagner ça, cette émancipation des idées des femmes, d'où qu'elles viennent.
0: Ouais, les inspirations africaines, on ne les voit pas spontanément. En tout cas, non. Moi, je n'y pensais pas spontanément avant de venir voir cette exposition où elles sont mises en valeur, ces inspirations. Et l'une d'elles, d'ailleurs, vient de la sculpture, Olivier Saillard. Ce sont les moucharabiés, ces cloisons de bois ajourées pour laisser passer l'air, qu'il a reprises sur certains de ces modèles que vous présentez.
1: C'est vrai, c'est même le début de l'exposition. J'étais avec beaucoup de précautions à avancer sur le sujet, puisque cela demande d'être très précis et de ne pas véhiculer des grands classiques sur l'Afrique. Et sur Azzedine, c'est en effet un sujet sur lequel il parlait peu. Sauf que je me souvenais qu'en effet, il parlait beaucoup des moucharabiés et aussi d'une histoire qui m'a beaucoup plu un jour. Je lui avais dit, mais si tu devais faire un parfum, il en a fait ensuite, quel serait ce parfum? Il répondait qu'il aurait adoré l'idée d'un parfum qui ressemble à l'eau dont on asperge les murs à la chaux blanche de sa Tunisie natale pour rafraîchir les cours.
0: Oui, et c'est vrai et que le blanc, il est là.
1: Et le blanc est très là.
0: Et il y a une tenue blanche qui fait penser au moucharabiés, qui est une espèce de petit ensemble.
1: Exactement. Et c'est une robe chemise toute simple, ouais, et perforée, et qui rappelle en effet ce jeu entre l'ombre et la lumière, entre le vu et le caché, entre le voilé et le dévêtu que les moucharabiés expliquent depuis des siècles.
0: Et puis le confort aussi, vous disiez tout à l'heure, ne pas contraindre le corps des femmes, on se verrait bien dans une tenue comme ça.
1: Oui, quand chemise très très légère et qui, oui, je pense que vraiment évoque une Afrique du Nord ou une Afrique tout court de manière beaucoup plus libre.
0: Alors il y a évidemment les robes à bandelettes qui ont été une de ces signatures pour le coup qui était assez connue, qui est d'après vous, enfin je sais peut-être vous l'a-t-il dit, une réplique des bandelettes des momies égyptiennes.
1: Oui, c'est très inspiré des momies égyptiennes. Azzedine Alaya avait une passion particulièrement pour l'Égypte, pour des figures de l'Égypte. J'ai parlé tout à l'heure d'Oum Kalsoum, mais je pourrais parler aussi de Cléopâtre ou d'autres. Et puis pour la culture, l'histoire générale de l'Égypte. Et il avait vraiment une grande fascination pour les momies, avec cet art de la bandelette, de la momification, qu'il voulait apprendre et qu'il voulait mettre à son profit dans sa création, ce qui a donné ses célèbres robes bandelettes dès 1986 et qui vont parcourir toute sa carrière jusqu'à sa disparition en 2017. C'est une manière d'accompagner le corps au plus près de sa libération du mouvement.
0: Sur les formes aussi, il s'inspire de l'Égypte ou pas du tout ?
1: Sur les formes moins, sur cette technique des bandelettes plus.
0: Alors on voit la référence au raffia dans beaucoup de modèles, raffia artificiel, hein, dont certains couturiers, par exemple le Camerounais Iman Aïssi, revendiquent aujourd'hui justement le côté naturel. Il en fait un marqueur fort de ses créations. Alaya explore aussi cette référence-là. Il y a la présence des petits coquillages, hein, les cories, les sahariennes, évidemment, mais vous n'insistez pas trop là-dessus, comme pour ne pas donner une vision caricaturale de ce lien d'Alaya avec l'Afrique. C'est par petites touches.
1: Et puis, je pense que c'était pour lui un usage au même titre qu'une couleur. Je pense que, par exemple, les références qui sont certainement les plus solides chez Hasdin à l'Afrique, c'est la couleur noire. Il y a un voyage qu'il avait fait au Kenya avec le photographe Peter Bird pour le magazine Elle, où il est revenu complètement subjugué par la beauté aristocratique des Maasai. Il disait la plus belle chose qu'ils font, c'est de regarder le ciel. Il n'a pas parlé des vêtements, il n'a pas parlé des couleurs, mais il a parlé de cette dimension et du temps.
0: Ouais.
1: Je pense que c'est beaucoup plus philosophique qu'iconographique l'Afrique chez Hasdin.
0: Ce voyage-là, vous y consacrez toute la dernière partie de l'exposition. C'était en 96. Le photographe Peter Bird vivait au Kenya. Ils ont passé ensemble du temps dans le Turkana Land, hein, autour du lac Turkana avec le peuple Samburu. Ça l'a beaucoup marqué, ça l'a beaucoup inspiré. Il dit « J'avais l'impression que ces gens marchaient depuis les premiers jours du monde. »
1: Exact.
0: Et il y trouve finalement la même démarche, la même souveraineté peut-être que chez ses modèles, et notamment Naomi Campbell qui l'a contribué à révéler.
1: Une même souveraineté, un même usage du temps, un même usage, peut-être que c'est plus dans les systèmes, dans le quotidien de la vie, dans le quotidien d'un travail, dans l'appréciation d'une époque qu'il est le plus africain et moins dans l'iconographie. Alors c'est vrai qu'il a fait par exemple des robes magnifiques en maille où les corps, ces broderies de coquillages sont vraiment tissées dans la maille. Mais c'est un motif comme les autres pourraient faire des pois. Ce n'est pas plus ni moins que cela. Il faut voir la référence à l'Afrique, je pense, plutôt du point de vue de cette appréciation d'un peuple, d'une coïncidence avec la nature. Hasdin prenait son temps, il était vraiment le couturier français qui était le plus dans le refus du système tel qu'il est devenu très hystérique ensuite.
0: C'est-à-dire qu'il avait quand même ses rendez-vous de collection tous les ans ?
1: Non, pas toujours. Parfois, quand une collection n'était pas prête, il décidait de la présenter plus tard. Il se mettait dans des colères noires pour contre le nombre de collections auxquelles le système vraiment gouverne le système.
0: Il serait fou aujourd'hui.
1: Il serait fou, mais déjà à l'époque.
0: Ouais.
1: Et il prônait beaucoup pour un temps de création qui soit plus long, comme dans les autres disciplines, dans les autres arts. Donc il présentait quand il avait envie. C'était parfois à ses risques et périls financiers. Et surtout, une seule collection tous les 6 mois et pas davantage. Donc il avait, de manière un peu visionnaire, aussi dit qu'il fallait que le temps décélère et se remette en place.
0: La slow fashion, il était l'adepte de la slow fashion.
1: Et je pense que d'ailleurs dans ses créations, il expliquait aussi avec beaucoup de subtilité que parfois il engageait la création d'une veste tailleur et qu'il s'apercevait que c'était seulement 10 ans ensuite qu'elle se terminait. Parce qu'à force de la perfectionner, à force de la défaire et de la refaire. Donc le temps dans la création d'Hasdin Alaya n'a rien à voir avec le temps de la mode qui jette les idées tous les 6 mois. C'est une forme, il était plus proche d'une forme hors des temps de la mode qu'avec la temps.
0: Vous avez fait le choix dans cette exposition de présenter ces créations avec en fond des peintures. Je voudrais que vous nous en parliez. Pourquoi ce choix? Quel est ce peintre? Et comment s'est fait aussi l'harmonie des couleurs entre les modèles d'Alaya et l'étoile de ce peintre?
1: Alors, ce peintre est Chris Rousse, avec qui nous travaillons régulièrement pour la scénographie des expositions. Et quand je dis scénographie, on est resté fidèle aussi à des convictions de Monsieur Alaya qui ne voulait pas que les scénographies justement prennent le pas sur les œuvres, mais qu'il y ait plutôt une communion.
0: Rien de spectaculaire, mais un accompagnement.
1: Et il s'avère aussi que Chris Rousse avait fait des robes formidables avec Hasdin Alaya dont il avait dessiné les bijoux. Et les bijoux sont intégrés, sont des ornements de corps, on pourrait dire, aux robes d'Hasdin Alaya. Et aujourd'hui, il a fait ses fonds qui sont très oniriques, je trouve, qui ont la couleur des terres presque de l'Afrique. et sur lesquels on a essayé d'orchestrer un dialogue avec les robes qui marche particulièrement bien parce qu'il y a une forme. Oui, il y a deux expositions en une, celle des œuvres de Chris Roos, qui sont une réponse en hommage aux robes d'Asdin Alaïa.
0: On va écouter quelqu'un dont vous avez déjà prononcé le nom, Olivier Sayar, pour qui Alaïa avait une admiration profonde, c'est la diva égyptienne Oum Kalsoum, extrait d'un concert à l'Olympia en 1967, et Asdin Alaïa était dans le public.

0: Voilà, Oum Kalsoum en live à l'Olympia en 1967. Olivier Saillard, vous nous le disiez, hein, Azzedine Alaïa a assisté à ce concert. Il a eu ensuite la chance d'aller la rencontrer dans sa loge. Et ça a été vraiment pour lui une figure importante et une musique qui l'a accompagné dans son travail.
1: Ah oui, il y a la semaine dernière, je ne peux pas mentir, j'étais dans son studio de création où tout est resté en état. Je veux en faire un inventaire précis, donc j'ai ouvert 3 cartons et c'était encore chargé de toutes les cassettes vidéo CD de Oum Kalsoum. Il avait pour habitude de travailler tard la nuit et de mettre la musique de Oum Kalsoum pour s'accompagner dans la coupe des vestes, dans la réalisation des robes. C'est vraiment un quotidien très proche, mais je pensais à pendant qu'on écoutait Oum Kalsoum, à ce que l'on disait d'Azzedine Alaïa. Vous voyez la gestion du temps d'un morceau de Oum Kalsoum. On a arrêté à 3 minutes, mais ça peut durer 3 heures.
0: Elle aussi prenait son temps.
1: C'est
0: pour ça qu'il l'aimait.
1: Il y a une autre considération du temps et de sa valeur dans la musique d'Oum Kalsoum qui pouvait durer. Alors, c'était insensé. Et chez Azzedine, c'est pareil. Il pouvait prendre le temps pour une robe, mais il était encore en train de terminer la robe que la fille elle la portait déjà pour passer sur le podium.
0: C'était un véritable artiste de la mode. La sculpture, en revanche, il a laissé tomber. Ça n'était pas sa voie.
1: Il a considéré qu'il était un sculpteur moyen et lorsqu'il a commencé à faire pour sa sœur des travaux de couture qu'elle devait rendre à son école, il a vu qu'il était quand même un petit peu plus doué. Et puis ensuite, de fil en aiguille, si je puis dire, il a travaillé pour des clientes et il a vu en effet que cette connaissance de l'Académie du corps qu'il tenait de la sculpture, il savait mieux le mettre au profit avec du tissu, avec une forme beaucoup plus souple. Mmh. Et il a préféré faire un travail sur cette catégorie-là plutôt que d'être un sculpteur moyen.
0: Olivier Saillard, vous connaissiez Azzedine Alaïa depuis cette exposition que vous lui aviez consacrée au Palais Galliera. Vous avez suivi son évolution de styliste, de grand couturier. Qu'est-ce qui a fait son succès d'après vous, indépendamment de ce qu'on disait sur le style de ses vêtements? Qu'est-ce qui a fait qu'il reste ainsi associé à ces décennies-là et à cette époque-là?
1: Je pense qu'il est associé à cette époque, mais il est aussi au-delà de ces époques par des créations qui sont devenues très intemporelles. Alors bien sûr qu'il y a toujours chez les couturiers quelque chose de très hypnotique, à savoir quand ils émergent, ils appartiennent à cette époque. Ensuite, il y a souvent un petit creux de vague qui est arrivé dans les années 95 pour Azzedine. Et en 2003, il a eu un renouveau avec presque une seconde période, comme on parle d'une période d'un peintre, d'une seconde. Il y a eu une seconde période où là, je trouve sa grande connaissance technique, parce que c'est le dernier couturier qui savait à ce point-là coudre de telle manière.
0: Et avec lui-même.
1: Lui-même. Et il avait vraiment un appétit pour connaître toutes les techniques en usage dans la réalisation d'une robe. Il était aussi un grand collectionneur des archives de mode de tous ceux qui l'ont précédé dans l'exercice de la haute couture. Et cela, ça a conduit Azzedine, à partir de 2003, de faire une mode qui était beaucoup moins visuelle. La couture était moins visible. C'est comme s'il y avait un goût pour une couture invisible, c'est-à-dire l'élaboration suprême de l'invisible. Et ça l'a conduit à mener une mode beaucoup plus hors des temps, beaucoup plus comme on pourrait dire d'une sculpture, en effet, qu'elle appartient à son année d'origine, mais qu'en effet, elle navigue après au-delà. Mmh. Les vêtements d'Azzedine Alaïa, les vestes, les manteaux particulièrement, peuvent se porter plus de 20 ans. Sont vraiment des classiques.
0: Aujourd'hui, il est célébré à l'étranger. J'ai lu qu'il y aurait bientôt aux États-Unis une grande rétrospective Alaïa, une première grande rétrospective Alaïa.
1: Oui, c'est la première très grande rétrospective consacrée au travail d'Azzedine Alaïa au musée de la Légion d'honneur à San Francisco en novembre de cette année. Donc très bientôt.
0: Oui, on va se rendre à présent à Tunis, Olivier Saillard, puisque c'est donc là que Alaïa était né. Il en est parti, il n'avait qu'une vingtaine d'années, même pas. Son héritage est présent aujourd'hui chez les créateurs de toutes les générations. Bonjour Lilia Blaise.
2: Bonjour.
0: Vous êtes à Tunis, correspondante de Radio France Internationale en Tunisie. Vous êtes allée à la rencontre de 3 de ses créateurs. Comment Alaïa les a-t-il influencés?
2: Alors, ce qui est frappant, c'est que chaque créateur a son propre regard et à tirer du couturier quelque chose de très personnel. Par exemple, Mohamed Emine Hajri, qui fait des robes de haute couture très féminines, avec surtout des motifs végétaux, des broderies, des ornements, s'est focalisé vraiment sur le côté sublimation des formes de la femme, très cher à Alaïa. Donc Mohamed Emine Hajri, je vous laisse l'écouter dans son atelier.
3: En fait, l'idée, c'est de travailler sur le corps de la femme, de mouler la robe et de travailler, de voir le corps et la robe comme une sculpture. Et c'est un peu l'idée de Monsieur Alaïa, qui était sculpteur, qui a fait des études en sculpture à l'école des Beaux-Arts de Tunis, avant qu'il soit couturier. Et c'est comme ça, en fait, l'idée. Parfois, je fais même le moulage. Je ne le fais pas sur le buste, je fais le moulage sur la cliente.
4: En 2013, lorsque Mohamed Emine Hajri se lance dans la mode, il part des jupes trapèzes et d'une taille marquée pour travailler sur la silhouette. Puis laisse libre cours à son inspiration.
3: Le corsage, tu fais un corsage, tu commences le corsage base 40.
4: Dans son atelier avec ses couturières, il travaille sur une nouvelle création complètement épurée.
3: Marteau blême sur les mensurations. Et c'est vraiment inspiré de l'univers de Alaïa, le moulage du corps corsé, les lignes là, comment c'est structuré. On a l'impression que la robe flotte, sans pour autant que ça soit super lourd. Vous voyez, c'est vraiment léger. Pour moi, j'ai dit hier, c'est vraiment la robe de la saison. C'était vraiment spontané. C'était une robe faite sur mesure. Et lors de l'essayage, j'ai rien dit à la cliente. Et j'ai commencé à serrer. Elle m'a dit, Emine, tu veux avoir l'effet Azdin Alaïa? C'était vrai. Et ça m'a fait plaisir.
5: Vous allez faire un habillage floral, pareil?
3: Non, pas du tout. Pas du tout. Là, exactement. Là, l'idée, c'est vraiment que la matière et la coupe, c'est les points forts de cette création. J'ai pas envie de, entre guillemets, diluer ça.
4: Mais il cultive aussi l'héritage de Alaïa dans l'ambiance de travail avec ses couturières et avec les chansons d'Oum Kalsoum en toile de fond.
3: Un type l'Hermesta, voilà.
0: Alors Lilia, vous avez également rencontré deux jeunes de la marque Yona qui se spécialisent dans le dengri, la veste de travail chinoise, qui était d'ailleurs l'uniforme d'Alaïa.
2: Oui, d'ailleurs, la première chose que m'ont dit Emna et Ayoub, les deux trentenaires qui ont créé la marque, c'est que Alaïa leur avait inspiré l'idée que cette tenue peut vraiment être un uniforme de tous les jours, comme il l'était à une époque, pas juste un habit traditionnel en Tunisie qu'on ressort de temps en temps. Et donc, à Benarous, en banlieue sud de Tunis, ils font des dengris en lin, en velours côtelé, et déclinent à l'infini, en fait, en misant sur la qualité et la finition, comme l'explique Ayoub.
6: On a surtout appris des choses sur Azedine Alaïa pendant nos études. On est allé dans sa maison à Sidi Bou Saïd, où il y a parfois des expositions sur ses robes. C'est une grande fierté pour nous. À l'époque, il a innové dans le domaine, il a travaillé avec la ceinture en cuir, il a travaillé sur les robes moulantes. Nous, à notre niveau, on s'inspire surtout de la qualité de son sens des finitions. On met une attention particulière à chacune de nos créations pour ses finitions.
7: On est inspiré dans la finition terre, vous savez, la qualité, et surtout...
4: À l'image d'Azdine Alaïa, Emna et Ayoub misent sur l'artisanal et le fait main.
6: On a eu des opportunités pour faire de l'export. On a rencontré des clientèles et des marchés potentiels. Mais l'idée n'est pas de faire de l'industriel. On veut vraiment garder notre marque de fabrique, notre identité. On a beaucoup travaillé en Tunisie et en Afrique. On veut conserver cette identité et arriver à la valoriser à l'étranger.
0: Et dans cette dynamique marquée par l'héritage d'Alaïa, Lilia, il y a aussi Salah Barka, créateur autodidacte et costumier, qui lui a été marqué très jeune par les créations d'Alaïa.
2: Alors oui, Salah Barka, il a grandi avec les magazines de mode des années 90. C'était vraiment un fan inconditionnel de Jean-Paul Gaultier et d'Azdine Alaïa.
8: L'époque des top modèles, tout ça, automatiquement, on voyait qui les habillait, l'entourage. En fait, c'est très marrant parce que tout notre argent de poche était d'acheter des magazines Elle, Marie-Claire, Vogue, et tout ça quand ils étaient pas chers, bien sûr. C'était notre délire d'acheter. En fait, tellement on aimait ce monde. qu'on voulait tout connaître, tout savoir sur. Et c'est là où on a découvert que, oh, tiens, il y a un Tunisien, un créateur qui a déjà habillé Tina Turner, Madonna, Greta Garbo, ta. Et ah, d'accord, et c'est le papa de Naomi. Tu vois, en fait, c'est venu comme ça et on a commencé à le suivre. Et après, tu vois, on a assisté à toute cette période, cette dynamique des années 90. Moi, j'étais à fond là-dedans.
4: Dans son atelier où les tissus s'entassent partout avec le son de la machine à coudre tenue par sa sœur Rafika, Salar se souvient encore des premières images des créations alaïesques.
8: La première chose déjà que j'ai vu de Alaïa, c'était un shooting qu'il a fait pour elle et c'était en Afrique. Et là, j'ai dit waouh. Déjà, c'était la première image qui m'a frappé. Donc, tiens, j'ai dit cette personne, il a quitté tôt de la Tunisie, il est parti tôt, mais il a tout quand même gardé cet ADN africain en lui. Je dis pas tunisienne, je dis africaine. C'est tout le continent. J'ai dit c'est vraiment waouh.
2: Alors lui qui était mannequin dans les années 2000, s'est vraiment inspiré de l'audace et de l'innovation d'Alaïa pour faire ses premières collections à base de fripes, bien avant la mode de l'upcycling. Et pour lui, l'héritage alaïesque, ça reste une source inépuisable d'inspiration jusqu'à aujourd'hui.
0: Lilia Blaise, correspondante d'RFI en direct de Tunis. Merci à vous.
2: Merci.
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0: Olivier Sayer, je vous voyais sourire en entendant oui. Salar Barca évoquer son amour pour les magazines, oui. Le papier glacé, cette mode de papier glacé. Pourquoi ? Parce que c'est un peu un Azzedine Alaïa bis, une ou deux générations plus tard ?
1: En tout cas, c'est joli et touchant tout ce qu'il disait. Mais oui, parce que je souriais parce qu'en fait, on s'aperçoit que depuis la nuit des temps de la mode et peut-être surtout depuis les années 50, il y a une forme de transmission naturelle des talents qui se fait par l'image, par l'admiration et presque il n'y a pas besoin d'une école de mode, il y a juste besoin de l'école du désir pour devenir couturier. La plupart des couturiers, dont Azzedine, n'ont pas fait d'école de mode. Azzedine disait d'ailleurs à ce sujet que le couturier, c'était être à la fois artiste, couturier au sens noble, mais aussi un petit peu traité de l'orthopédie. Qu'un vêtement, il fallait l'adapter selon le corps pour justement valoriser ce qu'il y avait de plus beau à valoriser. Et ça, visiblement, ils l'ont tout de suite saisi.
0: Ils l'ont compris. Celui qui explique qu'il moule les robes sur le corps de la femme, ça correspond à la pratique qu'Alaïa avait?
1: Ça, c'est vraiment la pratique d'Alaïa parce que Alaïa ne dessinait pas ou alors après la réalisation des vêtements ou pendant pour saisir une manière mémotechnique, une idée. Mais il fait vraiment partie de cette généalogie de couturiers comme Madame Gray Balenciaga qui cousait les vêtements à même le corps. Azzedine travaillait à même le corps vivant en séance de peau interminables et sur lesquelles il faisait, défaisait, refaisait les vêtements. C'est vraiment la plus proche approche de la mode, si on considère la mode comme un art de la sculpture.
0: Oui, vous pensez qu'il aurait aimé rencontrer ces jeunes stylistes tunisiens qui se réclament de lui, ou en tout cas qui l'admirent éperdument? Il était aussi dans cette démarche de transmission, de passage, ou pas du tout?
1: En tout cas, je peux vous dire qu'il a passé sa vie, et c'est le seul dans l'histoire de la mode, il a passé sa vie à acheter les œuvres des autres. C'est-à-dire que tout en faisant une création qui était exemplaire et forte et fondamentale, il achetait en même temps les œuvres des années 50 de Dior ou de Balenciaga ou celles de ses contemporains comme Yamamoto ou comme des garçons. Il avait une grande gourmandise d'aller voir les défilés de Jean-Paul Gaultier ou d'un ami à lui, Nicolas Ghesquière. C'est-à-dire qu'il avait une très grande ouverture. Donc il aurait certainement d'abord été touché de cette reconnaissance
0: de son travail,
1: mais également il aurait certainement dit qu'il y a au-delà de Alaïa une vraie raison d'aimer le passé, c'est qu'on apprend beaucoup du passé. Et je suis toujours séduit par Alaïa qui a constitué la plus grande collection privée au monde et qui a sauvé une partie du patrimoine de la mode en France.
0: Ouais, vous diriez qu'il a aujourd'hui des héritiers sur les podiums de 2026, pas seulement en Tunisie, mais partout dans le monde, des gens qui ont à la fois comme lui cet amour de la finition, du détail, cette lenteur dont vous nous parliez.
1: La lenteur, j'en suis moins sûr, parce que le système est tel que le refuser, c'est aussi se mettre une balle dans le pied, et ça a été parfois le cas pour Hasdine Alaïa, c'était vraiment assez risque et péril. Après, je pense qu'Hasdine Alaïa est très très considéré de tous les couturiers. Vous savez, il y a parfois une forme de concurrence entre eux, et même de son vivant. Avec Hasdine, ça s'exerçait pas parce qu'il était le couturier des couturiers. Vous savez, celui qui dépasse un petit peu la ligne d'horizon. Et je peux dire que chez beaucoup de couturiers actuels, il y a du Alaïa souvent.
0: Ouais, l'un des stylistes que l'on a entendu dans le reportage de Lilia Blaise dit, il faudrait peut-être qu'on explique de quoi il s'agit, qu'il était le papa de Naomi.
1: Alors oui, il faudrait venir là-dessus, qu'il n'y ait pas de malentendu.
0: Il fait référence à Naomi Campbell, célèbre mannequin des années 90. Là encore, je parle au moins de 20 ans et à ceux qui n'auraient pas connu son visage et son corps sur papier glacé. Comment s'est noué ce lien filial,
1: en fait,
0: quasiment entre les deux?
1: Hasdine Alaïa a vraiment été un des premiers à déceler chez Naomi Campbell une position du corps, une beauté significative et en tout cas singulière. Enfin, en tout cas, avoir en elle de potentiel, on dirait une photogénique, il s'agissait d'une photo, mais elle en avait vraiment, et en plus elle avait une vraie présence corporelle. Mais elle était très jeune, donc ils ont conclu un accord avec la mère de Naomi Campbell que lorsqu'elle serait à Paris pour les défilés ou pour des séances de mode, elle dormirait chez Hasdine, ce qu'elle faisait, mais aussi ce dont elle se libérait pour aller faire la fête un peu, mais cela dans une ambiance très très bienveillante avec Hasdine. Elle a vraiment développé un amour conditionnel pour Hasdine, elle l'a toujours appelé papa, c'est vraiment un père de substitution.
0: Parce qu'elle avait elle-même perdu son père, hein,
1: exactement.
0: On n'a pas dit. Ouais.
1: Et il est devenu vraiment un peu son parrain, son père, une âme bienveillante pour sa carrière. Il a fait les plus belles robes sur elle, il y a des défilés entiers qui lui sont consacrés. Je pense que les couturiers comme les sculpteurs ont toujours une muse en tête lorsqu'ils travaillent. Naomi fait partie de celle-là avec beaucoup d'insistance.
0: Mmh. Au-delà de ce lien avec Naomi Campbell, on peut dire, Olivier Saillard, que son atelier, le lieu où se trouve aujourd'hui la fondation, enfin, qui a été à certains moments dans d'autres lieux de Paris, a été aussi un haut lieu de la vie parisienne.
1: Mmh.
0: Voilà, des bons repas, de la convivialité, il faisait à manger pour tout le monde, il avait ce côté-là.
1: Oui, il y a quelque chose qui est resté mythique, c'est la cuisine d'Hasdine Alaïa. Tout le monde voulait y aller, mais c'est surtout en effet le dernier endroit personnellement, moi, que j'ai connu, où les gens pouvaient se mélanger avec vraiment naturel et aisance. Il n'y avait absolument rien de conventionnel. En ce sens, c'était absolument pas parisien, ni international, comme on peut le voir ailleurs. C'était absolument un oasis à deux pas de l'hôtel de ville, puisque c'est rue de la Verrerie. Il avait recréé son petit état dans l'état, c'est-à-dire un lieu où il vivait, où il dormait, où il travaillait, où il présentait ses défilés et où il y avait cette grande cuisine où il recevait la terre entière avec les assistants qu'il avait du moment, les mannequins, des actrices.
0: C'était sa famille professionnelle et puis un peu sa famille tout court aussi.
1: Oui, et puis il était très curieux de découvrir, de connaître des personnes, quelle que soit leur profession, quel que soit leur itinéraire, pas forcément artistique. Il y avait un mélange social autour de la table de Hasdine Alaïa que j'ai peu ou pas du tout retrouvé ailleurs.
0: Et vous y avez goûté à ces repas d'Hasdine Alaïa, Olivier Saillard?
1: Oui, souvent, vraiment, parce que c'était très réjouissant. Et puis, c'était pas toujours
0: Hasdine. Quelle était sa spécialité alors?
1: Hasdine ne faisait pas toujours le repas lui-même et il se défendait plus, parce qu'il y avait toujours des grandes tablées.
0: Il y a un peu de légende aussi derrière ça.
1: C'était une cuisine populaire. Moi, c'est ce que j'aime, c'est la dimension modeste et humble d'une cuisine, mais qui est savoureuse par le cœur qu'on y met et par... Mais je me souviens aussi qu'il y avait parfois des collaborateurs à lui qui venaient aussi faire une soupe marocaine ou un plat différent, etc. Donc il y a une cuisine très très ouverte à tous les sens du terme.
0: Dans la playlist RFI, ce mois-ci, le collectif Cocoroco, mené par la trompettiste Sheila Morris Gray. Voici un de leurs titres, Dadouda, remixé par Ale Ferreira. On écoute.

Voilà le dernier titre du collectif Cocoroco sur le Pont des Arts. 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

0: L'art, cette solution proposée par l'intelligence artificielle, est-ce qu'elle est correcte? Il faudra du temps pour s'en assurer. Plusieurs mois de travail au minimum pour la communauté scientifique.
1: Après la crise migratoire de Ceuta survenue fin juillet, l'Union européenne accorde à l'Espagne une aide de 115 millions d'euros. Un soutien financier qui servira notamment à renforcer la surveillance des frontières en déployant du personnel supplémentaire, mais aussi à soutenir le renvoi des personnes se trouvant illégalement à Ceuta. Sur les 72 000 migrants qui avaient afflué sur cette enclave espagnole au nord du Maroc, il en resterait environ 5 000 selon le gouvernement espagnol. Astronautes, chefs d'État et grands acteurs économiques du secteur spatial réunis à Paris. La capitale française a vu s'ouvrir aujourd'hui le premier sommet international consacré à l'espace. L'événement initié par le président Emmanuel Macron se veut comme un rassemblement des Européens autour d'une ambition commune et de développer une vision partagée de la place de l'Europe sur la carte des puissances spatiales mondiales d'ici 2035. À défaut de ne pas encore pouvoir décrocher la Lune, plusieurs contrats sur le domaine spatial devraient être annoncés au cours de ce sommet qui dure jusqu'à demain. On reste en France où la campagne présidentielle bat son plein. Mais face aux candidatures multiples, Édouard Philippe, actuellement le mieux placé dans les sondages, propose aux forces de l'ex-socle commun une réunion à la Toussaint en vue d'une candidature unique de la droite et du centre pour le scrutin en 2027. Mais Raphaël Devolvé, à ce stade, l'initiative ne rencontre pas un franc succès.
2: Un refus franc, un ni oui ni non et dans l'ensemble peu d'enthousiasme. Pour le non massif, c'est du côté du LR Bruno Retailleau. Il l'a formulé dès hier soir sur la chaîne de télévision CNews.
3: Non, je n'irai pas. C'est une réunion pour les macronistes, entre les macronistes.
2: Le macroniste Gabriel Attal, lui, botte en touche. Invité ce matin de France Info, il juge l'échéance de la Toussaint, soit début novembre, un peu trop proche.
4: Il faut en 2026 qu'on ait une vraie campagne. Donc on parle de projet, de fond. Je suis persuadé, mais vraiment persuadé, que les gens qui nous écoutent là, ils préféreraient qu'on continue à parler d'école et de leurs enfants plutôt qu'on parle de tambouille politicienne comme on est en train de le faire.
2: Gabriel Attal n'a jamais fermé la porte à un ralliement en faveur du mieux placé dans les enquêtes d'opinion, mais donne rendez-vous en 2027. Lui qui a son initiative personnelle, un comité de liaison entre partis centristes, n'intégrant toutefois pas les Républicains. Parmi les autres invités, l'ex-LR David Lisnard parle lui d'une réunion comme d'un arrangement notable quand le patron du MoDem, François Bayrou, juge qu'aucun candidat n'a la légitimité suffisante pour convoquer les autres familles politiques. De son côté, Édouard Philippe assume de faire, je cite, « le premier pas qui ressemble davantage à un premier coup de pression à la concurrence ». Dans son entourage, on a surtablé sur une pression croissante des électeurs, inquiets de la perspective d'un second tour Le Pen-Mélenchon, pour décanter la situation.
1: Raphaël Delvolvé du service politique de RFI. On termine avec du sport, du football, la Ligue des Champions, ça continue. Barcelone reçoit la Feyenoord Rotterdam à 16h45, temps universel. Naples joue contre Arsenal, le coup d'envoi ce sera à 19h, temps universel. Et puis à la même heure, il y a surtout le premier match du double champion d'Europe en titre, le PSG qui joue à domicile face au Slovan Bratislava. Un match qui sera à suivre en intégralité sur l'antenne de RFI. RFI, c'est la fin de cette édition. Tout de suite, vous avez rendez-vous sur le Pont des Arts avec Nathalie Amar. Bonjour Nathalie.
5: Bonjour Grégoire Morelli et à bientôt, il est 17h10 à Paris.
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Bonjour à toutes et à tous. Ils ont risqué leur vie pour sauver des œuvres d'art, les trésors du musée du Louvre en l'occurrence. On parle de la Joconde, de la Victoire de Samothrace, mais bien plus encore de milliers de tableaux, de sculptures, de trésors artistiques convoités par les nazis dans les années 40 quand ils occupaient Paris. Elie Chouraqui adapte aujourd'hui au cinéma la bande dessinée qu'il avait publiée, Le Héros du Louvre, l'histoire de son grand-père, Babi Maklouf, gardien de nuit au musée. À l'écran, il a les traits et la bonhomie de Cadmerade, sa femme ceux de Marie Gillin. Le film s'intitule Les Héros du Louvre et Elie Chouraqui est avec nous sur le Pont des Arts.

0: Bonjour et bienvenue, Elie Chouraki.
1: Bonjour, merci de m'accueillir.
0: Merci d'avoir accepté l'invitation d'RFI. On vous retrouve derrière la caméra après quelques 10 années d'absence.
1: Oui.
0: C'est la mémoire de ce grand-père qui vous a convaincu de revenir pour raconter cette incroyable histoire.
1: Eh bien oui. Oui,
0: parce il fallait un sujet aussi fort
1: absolument.
0: Que celui-là.
1: Oui, c'est-à-dire que après l'origine de la violence, j'étais un peu vidé parce que c'était des...
0: Qui explorait déjà cette époque.
1: Qui explorait cette époque, oui, qui était plus dur, hein, qui était sur les camps de concentration, sur Buchenwald. Et j'étais un peu vidé, j'avais envie de voir d'autres choses. Hein. Je suis pas un Sakhanovich du cinéma, j'ai pas besoin de faire un film tous les ans.
0: C'est vrai que vous avez fait plein de choses, on en reparlera.
1: Ouais, donc j'ai travaillé, j'ai fait votre métier, j'étais journaliste, ouais. j'ai fait un milliard de choses qui m'ont fasciné, d'ailleurs, qui m'ont beaucoup plu. Et puis, il y a eu ce désir de faire un film sur mon grand-père, sur ces héros du Louvre, justement. Et ça m'a réveillé grâce à Alexandra Fechner, qui est la productrice du film, qui est venue me chercher en me disant, mais regarde ce que tu as écrit, parce que j'avais écrit un an auparavant une nouvelle sur mon grand-père, dans un livre d'un abécédaire que j'avais fait chez Kero. Et elle m'a dit, mais il faut faire ça, il faut qu'on fasse ça.
0: Oui.
1: Et j'ai débuté.
0: On va parler de cette histoire, évidemment, mais peut-être qu'il faut dire, en tout premier lieu, que avant d'être un héros, comme le dit le titre du film, Babi, c'est surtout un amoureux de la France, un amoureux du Louvre, un passionné d'art. Le Louvre, il dit à un moment donné, je crois, c'est la gloire de l'humanité, ce musée.
1: Oui, c'est le cœur du monde pour
0: et
1: lui.
0: Et vous expliquez, vous, cet attachement, il vous l'a transmis?
1: Ah, ça, pour me le transmettre, oui, ça, il me l'a transmis sans aucun doute. Mais l'attachement, il est très simple, vous savez, c'est les Juifs d'Algérie qui ont été, en fait, leurs parents sont devenus français grâce à Monsieur Crémieux et au décret Crémieux.
0: Crémieux, ouais.
1: Et pour eux, il faut bien comprendre qu'on est là au 19e siècle. Devenir français, c'est un peu comme si on vous disait, vous allez devenir millionnaire. Vous avez gagné au loto. vous avez la chance d'être français. Donc pour toute ma famille, être français, c'était, le Graal absolu et le rêve à partir de ce moment-là, ça a été de venir à Paris, de vivre la France au cœur même de Paris.
0: Et défendre ses œuvres, c'était même pas de l'héroïsme pour lui, c'était juste naturel.
1: Ah bah oui, quand Jacques Jaujard, le directeur du Louvre, lui dit voilà, j'ai besoin de vous partir avec 70 œuvres majeures, parce qu'il dit oui immédiatement. D'ailleurs, Jaujard est surpris, il comprend même pas qu'il dise oui aussi vite. Il lui dit simplement, faut que je parte avec ma famille, je peux pas me séparer de ma famille.
0: C'est sa condition,
1: ouais.
0: Effectivement. Dans cette émission, Elie Chouraki, on va vous entraîner dans un autre musée, le Mémorial de Caen, qui est en France le plus grand musée consacré à la Seconde Guerre mondiale. Bonjour Solène Gardré.
2: Bonjour Nathalie.
0: Vous nous faites découvrir une expo qui met à l'honneur l'art moderne africain.
2: Oui Nathalie, Décolonisation, c'est son nom, rassemble des œuvres récentes, moins de 15 ans pour la plupart. On va partir à la découverte de la nouvelle garde des artistes africains, donc, qui nous raconte l'Afrique après la colonisation. C'est passionnant.
0: Et puis le mercredi, sur le pont des Arcées, le hit de la semaine avec Case Loom de la programmation musicale. Bonjour Case.
3: Bonjour Nathalie.
0: Et bien donc on vous retrouve avec...
3: Mais oui, je suis troublé par le charisme, la présence de notre invité Elie Chouraki.
1: C'est gentil.
0: Parlez sans crainte. Okay.
3: Oui,
0: c'est une
3: oui.
0: belle histoire que vous allez nous raconter
3: oui,
0: aussi.
3: Oui, exactement, oui, chère Nathalie. Très, très heureux de retrouver donc le micro de Sur le Pont des Arts. Et pour cette rentrée, je vais vous raconter la très belle histoire musicale et humaine qui est en train de s'écrire sous nos yeux pour l'artiste nigérian Patomante.

0: Alors pour ceux qui ne le savent pas, Pat O'Mante, il a marqué les réseaux sociaux ces derniers mois. Et aujourd'hui, les plus grands se l'arrachent.
1: À tout à l'heure, Kaïs.
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3: Le musée du Louvre cherche le gardien de nuit.
4: Oui, et ?
3: Quoi ? Eh ben j'y vais. Je vais être le premier. C'est le Louvre !
5: Oh. Monsieur, là où les Allemands m'ont attaqué, je sais. J'ai des camions qui doivent impérativement quitter le Louvre. Avec chacun les chefs-d'œuvre qui nous restent ici.
3: Vous pouvez compter sur moi. Mais je dois partir avec ma famille.
6: Allez, allez, on y va !
7: Doucement.
8: J'ai prévenu les conservateurs des châteaux de Chambord et d'Henri IV, ils nous attendent.
3: Merci Jacques pour la confiance. S'ils nous arrêtent, ils vont fouiller le bus, merde.
9: Monsieur Benamou, j'ai des acheteurs pour les tableaux. Il y a beaucoup d'argent à prendre.
3: J'aime pas ce type, un conservateur.
10: Filez vers le sud et sauvez vos gosses.
3: Et les tableaux, je les mets où ?
10: Si les Allemands les trouvent dans votre bus, ils vous fusilleront.
1: Là, les héros du Louvre au cinéma, ce mercredi, cette odyssée périlleuse d'une famille juive à travers la France occupée par les nazis pour mettre à l'abri des œuvres d'art. Le projet assumé d'Hitler, Elie Chouraki, c'était de créer un musée à sa gloire, le Führer Museum. Et au même titre qu'il demandait de conquérir des territoires, il ordonne à son armée de tout faire pour favoriser cette entreprise et de piller comme, partout où cela est possible.
11: Comme tous les nazis, comme tous les dictateurs, il avait compris une chose. C'était que s'emparer de l'art et de la culture d'un pays, c'était s'emparer du pays. Et donc, il a voulu créer un musée à Berlin, qu'il voulait le plus grand musée du monde, où il aurait pillé évidemment le Louvre, mais aussi le Prado, enfin tous les musées européens qui pouvaient, c'était Speer, vous savez, cet architecte qui était l'architecte du nazisme, qui en fait était l'homme qui devait construire ce musée. Et effectivement, comme on le sait, ça s'est passé très vite puisque il envahit l'Autriche, ensuite les nazis entrent en France, ils montent sur Paris. Mmh. Ça se fait en un mois, alors qu'on pouvait dire qu'une guerre dure des années. Donc Jacques Jaujard, qui est interprété par Bernard Lecoq, que j'adore, hein, qui est un acteur de génie.
1: Effectivement. C'est celui qui comprend dans cette période de sidération.
11: Il comprend tout.
1: C'est celui qui comprend le projet et qui agit en amont.
11: Voilà, exactement. Il se dit, il faut que toutes ces œuvres s'en aillent, soient dispersées en France, sinon on va tout perdre. Et donc, il envoie 3000 œuvres et il en reste, malheureusement, 300 ou 400, et il n'a plus de camion, il n'a plus de chauffeur. Alors, qu'est-ce qu'il fait? Il va voir les camions de la Comédie Française, il prend des camions, il va au magasin du Louvre, il prend des camions, et il cherche des chauffeurs, et il y a un gardien de nuit,
1: qui est
11: un homme, qui est mon grand-père, un homme merveilleux,
1: ouais.
11: Et il lui pose la question, il dit oui, bien sûr, je pars.
1: Et ce qui est extraordinaire, c'est que cette opération, je crois qu'elle s'appelait le sourire de la Joconde. Voilà, cette opération de mise à l'abri des œuvres du musée du Louvre, elle a permis effectivement de récupérer l'intégralité de ce qui était dans le musée. Ça a été extraordinaire. Votre grand-père, lui, il a tenté, on l'entendait un peu dans la bande-annonce, il a tenté pas mal de petits boulots à Paris ce job-là, pour lui, c'est le rêve.
11: Ah ben, on lui a dit qu'il était gardien du musée du Louvre.
1: Ouais.
11: C'est vraiment le maître au milieu d'un magasin de confiserie, quoi.
1: Ouais.
11: C'est-à-dire se dire, voilà, je vais pouvoir passer mes nuits à regarder ce à quoi j'ai toujours rêvé, le plus beau. Et je vais vous dire, quand j'ai tourné au musée du Louvre, j'ai tourné la nuit. Il serait le jour, j'ai aussi
1: pour
11: le jour.
1: Pour qu'il n'y ait pas trop de monde. Ouais.
11: Voilà, donc on a tourné la nuit et je me suis retrouvé, moi, dans les salles vides.
1: Et alors vous avez ressenti les mêmes la même émotion parce que il raconte en tout cas dans le film ou dans la bande dessinée je ne sais plus il dit que les personnages Napoléon et Joséphine sortent du tableau pour lui parler que la victoire de Samothrace s'envole.
11: Mais parce que vous créez une telle intimité avec les œuvres, il y a quelque chose de tellement particulier que tout d'un coup vous avez le sentiment que vous leur appartenez comme elles vous appartiennent et que ces personnages, ceux de David, ceux de Léonard de Vinci et les autres, vont sortir du tableau pour vous parler.
1: D'ailleurs, au moment des premiers bombardements, sa réaction, c'est « ils vont me trouer les tableaux, c'est con ».
11: Il protège ses gosses quand même.
1: Plus important.
11: Mais oui. Non, c'est pas plus important, mais il protège ses enfants. Mais malgré tout, il sait qu'il a des chefs-d'œuvre entre les mains. Et il sait qu'il est impossible qu'on les détruise, donc il veut absolument les protéger.
1: On comprend la grandeur de la mission, en particulier pour lui, mais il y a quand même un peu d'inconscience à dire oui, à partir avec sa famille comme ça sur les routes de France.
11: Alors, c'est une inconscience qui est celle des justes, qui prennent des décisions parce qu'elles sont justes et bonnes. Vous savez, quand un type ou une femme, quand ceux qui ont sauvé des familles juives, par exemple, en 40, ils se posaient pas la question de savoir s'ils pouvaient tous être fusillés. Ils disaient, il y a des êtres humains à sauver. Il y a des hommes, des femmes, des enfants à sauver. Eh bien, Babi, de la même façon, il dit, il y a des œuvres à sauver. Eh ben, on va les sauver.
1: Eh ben moi,
11: c'est notre devoir. Ouais. J'y vais.
1: Alors, pendant ce périple, dans ce camion chargé de trésors où ils sont tous les sept, si je me trompe pas, voilà, le couple et les cinq enfants, ils vont rencontrer tout ce qui fait la France de cette époque, ceux qui s'accommodent de l'occupation, ceux pour qui c'est insupportable, ceux qui les aident, ceux qui les lâchent. Ils vont se cacher un moment dans les Pyrénées, au château Henri IV à Nérac, je crois, et ils sont accueillis par le conservateur qu'interprète Jean-Hugues Anglade.
4: Allez. Ah. Bienvenue.
7: Bonjour. Allez, descendez les enfants.
4: Vous avez fait bon voyage?
7: Oui, je vous remercie.
4: Albert Owen.
7: Enchanté. Voici ma famille, Lucie. Mon épouse, mes enfants. Doucement.
12: Voilà. Merci de nous accueillir.
4: Bonjour les enfants.
7: Les enfants, doucement, doucement.
4: Alors, vous n'êtes pas trop fatigué?
12: Ça va.
4: Vous avez fait bon voyage?
12: Très bien.
4: Bon, tant mieux.
12: C'est joli, hein?
4: Ben voilà, les Pyrénées, le cirque de Gavarnie. Les bureaux sont là. Il faudra garer le bus dans la petite rue là-bas derrière.
7: Oui, bien sûr.
4: Hein, parce qu'on bon pour les visites.
7: Oui, je comprends. Oui, bien sûr.
4: Ah, à ce propos, Jean me dit que vous allez être notre nouveau guide.
7: Les valises, oui. Enfin, je ne sais pas si j'en serai capable.
4: Bah, si, on va essayer. Ça ne coûte rien.
7: On va essayer.
4: Tant qu'on est en zone libre et qu'on n'a pas les Allemands sur le dos, on fait un peu ce qu'on veut. Hein.
7: Ah oui.
4: Oui, bip, bichy. Et puis, c'est Jojard qui paie, alors on obéit. Mm. Vous avez entendu les dernières nouvelles, monsieur...
7: Benamou.
4: Oula. Je suis très très mauvais avec les noms, mais...
7: Voilà.
4: Alors, monsieur Benamou, Pétain, la collaboration avec les Allemands, vous en pensez quoi, vous?
7: Oh, moi, je m'intéresse pas beaucoup à la politique, vous savez.
4: Ah oui, vous avez raison.
1: Voilà, ce conservateur dont on pressent qu'il ne sera pas recommandable. Et avec cet instinct particulier de Babi, voilà, il dit tout de suite, je le sens pas, lui. Dès qu'il le voit, il dit, je le sens pas, ça se confirmera. Évidemment, à travers lui, vous montrez les lâchetés, les petits arrangements auxquels on a assisté, on peut assister en temps de guerre. Ce qui tient cette famille, Eli Chouraki, et l'impression qu'on en a à la sortie du film, c'est le fait d'être ensemble, d'avoir gardé presque à bord de ce camion et dans tous les lieux où ils se trouvent, l'unité du foyer, comme quand ils étaient à Paris. Ils sont un bloc soudé.
11: Oui, c'est une famille. C'est-à-dire qu'ils ont, ils rencontrent des difficultés, mais le fait de les rencontrer ensemble renforce leur détermination à aller au bout de cette histoire. Et puis surtout, ils ont cet amour. Vous savez, l'amour, c'est fort, hein. L'amour, c'est un truc auquel on résiste difficilement. Et quand une mère ou un père aime leurs enfants, ce qu'ils leur donne une telle force aux enfants qu'ils peuvent réussir à passer des épreuves.
1: Comment est-elle arrivée jusqu'à vous, cette histoire, Eli Chouraki, par bribes? Il a fallu reconstituer
11: le puzzle. Mais oui, parce que, vous savez...
1: Il y a une tante, je crois, qui est dans le film.
11: Hein, la tante Colette. Je vous raconte depuis le début, parce qu'au début, moi, je regardais, j'écoutais de temps en temps qu'on parlait de ce camion, de ces œuvres d'art. J'étais un petit garçon, je comprenais rien. Mm-hmm. Vous savez, après la guerre, il y a eu beaucoup de récits qui ont été enterrés par ceux qui les avaient vécus.
1: Parce qu'il fallait oublier.
11: Ils ne voulaient plus en parler. Et puis, à un moment, j'ai compris qu'il y avait quelque chose de fou. Donc, et quand j'ai démarré le film, heureusement, ma dernière tante, qui s'appelait Colette, qui d'ailleurs est dans le film, c'est la petite fille qui joue Colette, ma dernière tante habitait à Nathanie en Israël. Je suis allé la voir. Et pendant une dizaine de jours, je suis resté en face d'elle avec un petit cahier et j'ai noté tout ce qu'elle m'a raconté. Et elle avait une mémoire extraordinaire. Et j'ai découvert, ce que vous avez vu, c'est-à-dire un truc absolument ahurissant. Une histoire absolument dingo.
1: La Joconde, elle était véritablement dans le camion du grand-père? Ou c'est une liberté que vous avez prise avec le cinéma?
11: C'est une légende familiale.
1: Ouais.
11: Maintenant, vous savez, j'ai pas de papier avec un tampon, mais la Joconde est tellement emblématique de notre patrimoine et du patrimoine universel, que bon, elle avait parfaitement sa place dans le film.
1: Elle a sa place dans le film, ouais. Et on sait par ailleurs qu'elle était si convoitée et si précieuse qu'elle a été déplacée plusieurs fois.
11: Sept ou huit fois. Et l'histoire qui est extraordinaire, vous voyez, comme quoi les tableaux ont des vies incroyables. À la fin de la guerre, Jacques Jaujard a pris sa voiture pour aller la chercher à l'abbaye de Locdieu. C'est des prêtres qui l'a gardée. Il a pris la toile, il l'a mis à l'arrière de sa voiture, elle est remontée avec sur Paris. Vous voyez qu'on traitait les tableaux d'une façon différente que la façon dont on les traite maintenant. Parce qu'aujourd'hui, quand on déplace la Joconde, c'est pas de la rigolade.
1: Oui, oui, il y a des assureurs, ouais. Et c'est extrêmement compliqué. Dans cette fratrie, les enfants de Babi, il y en a un qui vit toute l'aventure, une caméra en main, Elie Chouraki, quand ils sont sur les routes, bah, lui, il filme les déplacés, il nous fait sortir du champ. C'est lui qui nous fait sortir du champ de la stricte histoire de la famille. Il fait presque œuvre de documentaliste ce voyage.
11: Oui, c'est-à-dire qu'il va filmer tout ce qui se passe sur les routes autour, tout ce qui se passe même dans le camion, sur ses parents, tout ce qui se passe. C'est-à-dire qu'il veut laisser garder un témoignage. Et il a filmé avec une Beaulieu, comme ça, en remontant.
1: Une Beaulieu, alors là, il faut nous expliquer.
11: La Beaulieu, vous savez, c'est une caméra. C'est une de mes premières caméras, celle que j'ai tenue en main quand j'étais un petit garçon, qui est une caméra qu'on remontait avec un système mécanique. On faisait crrr, crrr, et puis brrr, ça partait comme ça. Mais c'était l'ancêtre de votre smartphone, mais un ancêtre très très lointain.
1: Très très lointain. Et j'imagine qu'évidemment, c'est un personnage qui vous est particulièrement cher. Il a existé dans la famille Chouraki.
11: Oui, bien sûr. C'est Gérard, c'est mon oncle.
1: Un de vos oncles.
11: C'était un mec génial. Moi, j'ai eu de la chance parce que c'était vraiment des gens extraordinaires. C'était des gens qui avaient une force de vie, de rire. Je n'ai que des souvenirs de riz et de gâteaux. Quand j'arrivais chez mes grands-parents, il y avait des gâteaux dans le buffet, il y avait mes oncles et mes tantes qui riaient, qui disaient des bêtises et qui chahutaient les uns avec les autres. Et pourtant, ils avaient traversé l'histoire des héros du Louvre.
1: L'histoire c'est-à-dire que vous racontez.
11: Ils avaient traversé cette peur, cette douleur, cette angoisse, ce combat permanent, mais ils avaient gardé cette force en eux.
1: Et c'est la Beaulieu du tonton qui vous a conduit vers votre chemin de cinéaste?
11: Non, c'est un autre chemin.
1: Une autre histoire, on va la raconter.
11: C'est une autre histoire, oui.
1: On va la raconter d'ailleurs dans un instant.

0: Foufou qui fait partie de la bande-son de ce film Les Héros du Louvre. Élie Chouraqui avec nous aujourd'hui sur le Pont des Arts. Et alors, vous l'avez fait réenregistrer cette chanson, Élie Chouraqui.
1: Oui, parce que ça, c'est évidemment la version d'après-guerre.
0: Là, c'est la version très ancienne.
1: Ouais. Ouais. Et je voulais une voix qui la modernise, dans le bon sens du terme, en respectant ce qu'est la chanson. Mais je voulais une voix qui ait plus de... qui touche plus au cœur des jeunes gens qui vont voir le film, parce que dans le film, il y a Cad, il y a Marie, il y a Jean-Hugues, etc. Mais il y a aussi plein de jeunes gens. Il y a Julia de Nunez, tous les jeunes acteurs, César, Solal, Fantine, qui sont des gens qui ont entre 18 et 30 ans et qui sont aussi le cœur du film. Et c'est important d'avoir leur vision aussi de ce qui se passe, parce qu'elle est... elle est fondamentale.
0: Vous vouliez qu'ils se reconnaissent un peu dans ce foufou. Vous parlez de Kad Merad. Vous avez tout de suite pensé à lui pour interpréter ce personnage de Babi qui respire la bonté.
1: Non, j'ai pas pensé tout de suite à lui et je me suis trompé.
0: D'accord.
1: Car j'aurais dû y penser immédiatement. Et en fait, je me suis rendu compte que j'aurais dû y penser immédiatement quand je l'ai vu la première fois, qu'on s'est revu parce qu'on se connaît depuis longtemps. Et qu'il avait lu le scénario et qu'on en a parlé tous les deux.
0: Parce que lui, il s'est reconnu en Babi.
1: Tout de suite.
0: A été sensible à ce.
1: Mais
0: à
1: vous
0: ce
1: savez,
0: personnage.
1: Je dis toujours que c'est les scripts qui choisissent leurs acteurs et pas le contraire. Un acteur, il choisit un script parce que le script veut bien de lui.
0: Ouais.
1: Et Cad a dit, mais c'est moi, il n'y a pas de.
0: C'est pas de doute.
1: Il n'y a pas de doute.
0: Ouais.
1: Voilà, c'est dans tout, dans ses racines, dans sa passion pour la France, dans ce qu'il est, dans son humour, dans sa tendresse. Vous savez, Cad, il est comme mon grand-père, c'est un type bien, c'est un homme bon.
0: Il a juste fallu qu'il prenne un peu de poids, si je ne m'abuse,
1: oui, absolument,
0: pour le rôle.
1: Oui, il a pris un peu
0: de poids.
1: Il
0: lui avait demandé de manger.
1: Alors oui, c'est ce qu'il dit maintenant, mais en fait, je soupçonne d'avoir mangé tout seul.
0: C'est vrai que c'est un bon alibi. On n'a pas parlé de son nom, il aurait peut-être fallu commencer par là. Hein, Babi
1: Maclouf.
0: Donc Babi, c'est le grand-père, tout simplement.
1: Babi, c'est mon grand-père.
0: Et Maclouf, c'est le remplaçant.
1: Oui,
0: il y a une histoire, évidemment, derrière ce nom.
1: Oui, Maclouf. Parce que c'est tous ces gens qui sont nés avec ce poids-là de remplacer celui qui est parti, c'est-à-dire de remplacer lui, son arrière-grand-père qui avait fait la guerre de 14-18 et qui est mort gazé à la guerre de 14-18. Tout ça, c'est des patriotes français, hein, c'est des hommes et des femmes qui ont beaucoup donné pour leur pays, pour se battre pour leur pays.
0: Alors, il faut qu'on parle évidemment de Lucie, interprétée par Marie Gillin, qui, dans cette période sinistre, est une femme solaire, à la fois mère courage avec ses enfants, mais à 16 heures aussi comédienne. Elle n'a rien d'austère. Elle a notamment cette scène très drôle où elle simule une colère énorme pour arriver à passer un barrage.
1: Oui, pour arriver à passer la ligne Maginot, en fait, la ligne... La ligne de séparation,
0: la ligne de démarcation.
1: Et
0: c'est grâce à elle qu'ils échappent à la station.
1: Oui, parce que elle se rend compte que le bus où ils sont va être fouillé, donc qu'on risque de trouver les œuvres et que ça risque d'être à ce moment-là de basculer dans le drame. Et elle simule une colère contre son mari. Et personne ne comprend autour d'elle.
0: On voit d'ailleurs les regards un peu égarés.
1: Qu'est-ce qui se passe, maman? Oui. Mais qu'est-ce qui t'arrive, etc. Et en fait, comme c'est le début de Il y a des Français qui sont sur la ligne de démarcation, et ces Français se laissent prendre par cette colère et disent bon, allez circuler, dégagez. Et grâce à ça, ils vont réussir à passer.
0: Donc il fallait aussi des talents de tragédienne pour traverser cette époque.
1: Mais ma grand-mère était exactement ça, c'est-à-dire qu'elle avait cette force en elle. Cette force d'actrice, cette force d'interprète, elle pouvait porter 4 gosses en même temps dans ses bras et continuer la conversation. Elle était cette espèce de plus qu'un torrent, une chute, un Niagara.
0: Oui, ouais, elle a disparu plus tard, hein, vous le notez rapidement à la fin du film, dans les années 80.
1: Elle est partie à 100 ans presque.
0: Dans les années 80, ouais. Alors que Babi, lui, est mort en 1970. Qu'est-ce que ça représentait pour vous de les voir prendre vie à l'écran, ces personnages qui ont tellement compté.
1: La première fois, j'ai eu Cad et Marie habillés en costume d'époque. Et pour interpréter mes grands-parents, j'ai été un bon garçon, je me suis bien tenu, j'ai dit oui, ça c'est bien, on va faire ça, ça et ça. Et après, je suis allé doucement retenir mes larmes dans un coin loin pour pas qu'on me voie. C'était vraiment un moment extrêmement émouvant. Et surtout, que ce qui était fou, c'est que, vous savez, quand vous êtes sur un plateau, Moi, je suis un metteur en scène, j'ai fait beaucoup de films, hein. Je suis pas un poulet de grain, voilà, j'ai une expérience. Mais quand vous êtes sur un plateau et que vous entendez les gens dire Babi, Yvette, Lucie,
0: tout d'un coup, il y a
1: c'est mes parents, mes grands-parents, Jacques, c'était absolument ahurissant de vivre ma famille avec tous ces acteurs qui les interprétaient. Mon fils, César, interprétait mon père, Jacques. Mon autre fils, Solal, interprétait mon oncle Gérard. Donc tout ça a été très très bouleversant.
0: Très fort en émotion, vous n'êtes pas un poulet de grain et on va y revenir dans un tout petit instant. Élie Chouraqui, je voudrais juste, puisque vous avez parlé tout à l'heure du tournage au Louvre, tournage de nuit, ça a dû être ça aussi une expérience extraordinaire, vous n'aviez jamais fait
1: seul,
0: ça.
1: Ouais. Seul face à la Joconde.
0: Seul face aux œuvres, mais
1: seul
0: aussi...
1: face à la Joconde. Oui. Alors qu'on sait que dès qu'on arrive là-bas, il y a 400 Japonais qui prennent des photos. Là, j'étais tout seul face à elle.
0: C'est compliqué, mais tourner la nuit dans ce bâtiment-là, avec les équipes.
1: C'est magnifique. C'est magnifique parce que, en même temps, ça devait. Vous savez, le Louvre, c'est comme entrer dans une cathédrale. Donc la nuit, ça sacralise encore plus la cathédrale. Vous regardez le radeau de la Méduse, par exemple, et vous vous dites, mais c'est le radeau de la Méduse, donc qui est juste là, pour moi seul, enfin pour notre équipe, en face. Et je remercie Madame Descartes, qui était à l'époque directrice du Louvre
0: ouais.
1: Avant qu'il y ait ce tragique incident de vol. Mais elle a vraiment été merveilleuse parce qu'elle a compris à quel point le film était important pour moi, évidemment, mais aussi pour le Louvre.
0: Oui, parce qu'ils sont, j'imagine, voilà. Assaillis de demandes de
1: Exactement.
0: Tournage.
1: Exactement. Et elle m'a dit, non, c'est important que ce film soit fait pour montrer qui sont les gens du musée et qui sont les gens qui s'occupent de ce musée.
0: Ouais. Votre premier film, Élie Chouraqui, 1978.
1: Après
0: Jésus-Christ. Mais ce métier, vous l'avez exercé, alors je l'ai appris en préparant cette émission, après une première passion et même un début de carrière de volleyeur.
1: Pas un début, une carrière.
0: À haut niveau, une
1: grande carrière.
0: Enfin, vous n'avez pas poursuivi, la preuve.
1: Que j'ai arrêté au milieu de ma carrière. J'avais déjà 150 sélections en équipe de France.
0: Ouais.
1: J'avais été 3 fois champion de France, meilleur joueur d'Europe, équipe de France Espoir, équipe de France A. J'étais doué. Mais le problème, c'est que le cinéma s'est présenté à moi et qu'à un moment, c'était deux passions trop dévorantes. Il fallait que je choisisse. Et j'ai choisi.
0: Mais justement, comment vous êtes passé de l'un à l'autre et qu'est-ce que vous avez gardé de cette expérience-là dans votre travail d'aujourd'hui?
1: Grâce à un homme qui aimait le cinéma, et qui aimait le volleyball, qui s'appelait Charles Gérard, qui était un acteur de Claude Lelouch.
0: Que les plus anciens connaissent peut-être dans les films avec Belmondo.
1: Les films Belmondo, voilà, exactement. Bravo, l'aventure, c'est l'aventure avec de Claude. Et un jour, je lui dis, je cherche du boulot, j'avais 19 ans, hein. Il me dit, ah bah viens, j'ai peut-être une idée. Et il m'a présenté Claude. Et grâce à lui, ma carrière cinématographique a commencé, car Claude et moi, on est tombés en amitié, comme on dit au Québec, et on est restés jusqu'à maintenant amis, c'est presque plus d'un demi-siècle.
0: Et vous étiez pour lui une sorte de stagiaire sur ce plateau de l'aventure, c'est l'aventure.
1: Oui, j'étais stagiaire, après second assistant, et après j'ai été son premier assistant. Ça a été assez vite, d'ailleurs, pendant 3 ans, en 2-3 ans. Mais pendant ce temps-là, je faisais tout mon apprentissage de cinéaste.
0: Ouais, et donc, en 78, ce premier film, votre première réalisation, Mon premier amour, est-il vrai que ce film, vous l'avez écrit pour Anouk Aimée?
1: Oui. Oui, parce que j'étais très amoureux d'elle. On vivait ensemble. Et un jour, elle est venue à la maison, on habitait ensemble, et elle m'a dit, tiens, j'ai ce livre pour toi, ça s'appelle Mon premier amour, c'est Jacques-Alain Léger qui l'a écrit, qui est un auteur que j'adore. Et j'ai lu le livre, j'ai dit, oui, c'est extraordinaire, mais est-ce que j'en suis capable? Et elle m'a donné la force et l'énergie de faire ce premier film très jeune, parce que quand j'ai débuté, j'avais 25 ans. Il est sorti, j'en avais 27, 28, donc j'avais 25 ans.
0: Ouais.
1: Et elle m'a porté pour que je fasse ce film avec Richard Berry, Nathalie Baye, avec...
0: Anouk Aimée, qui était une des actrices fétiches aussi de Claude. Claude Lelouch.
1: Elle
0: dans un instant.
1: Femme, Chabalabala.
0: Mais absolument. Et d'ailleurs, on va partir pour la Normandie dans un instant. Le mémorial de Caen avec Solène Gardré.

0: Elle s'appelle Aerastar et ce titre c'est Tornado, extrait de son album sorti en août, Stargirl. Case, elle était évidemment dans la playlist RFI.
1: Évidemment dans la playlist
0: RFI. Vous l'avez pas loupé.
1: Non, c'est une sociétaire, elle est là très très régulièrement. C'est
0: une sociétaire de la playlist.
1: C'est ça, exactement.
0: C'est un statut que vous avez créé.
1: Voilà, et on aime beaucoup jouer ses sons. C'est une béninoise nigériane. Ouais,
0: avec des parents qui étaient nés au Nigeria.
1: Exactement, et elle attire l'attention. Elle est très belle, elle chante très bien, a de belles prods et elle intéresse beaucoup de gens.
0: Sur le pont des Arts, direction la Normandie.

0: Solène, vous avez donc vu l'exposition Décolonisation au mémorial de Caen, une quarantaine d'artistes, près de 80 œuvres qui parlent de l'Afrique depuis la fin des guerres mondiales.
1: Et oui Nathalie, Décolonisation, des artistes africains interrogent l'histoire de son nom complet. Et cette expo, elle a deux buts, faire découvrir ces artistes au public occidental, près de 40 donc, alors que l'art moderne africain est de plus en plus reconnu sur le marché de l'art. Et l'autre but, c'est de partager leur récit de l'Afrique. Ces artistes, ils s'emparent d'histoires et de discours souvent racontés par les Occidentaux. Par exemple, dans ce court-métrage d'animation Kelasi du Congolais Francis Tenda.
2: Maman, j'ai pas pu résister à l'envie de prolonger les lignes de tes cahiers.
3: C'est ainsi qu'en 1885,
4: Léopold II,
3: les grands négriers de l'époque,
4: le roi colonisateur, s'était approprié à titre privé un territoire 80 fois plus étendu que son propre royaume.
2: Batoboni Bakufaka.
1: Kelasi parle de la colonisation des Congos, on l'entend, mais les thèmes de l'expo dépassent ce sujet. Ça parle des guerres mondiales et régionales du siècle dernier, des soubresauts politiques, de la résistance, des migrations, mais aussi du réchauffement climatique et de la conquête spatiale. L'idée, c'est aussi de ne pas résumer certaines périodes de l'histoire de l'Afrique à la colonisation, nous explique Jean-Yves Marin, qui est avec Ayoko Mensa, l'un des commissaires de l'expo.
5: L'idée, elle vient du précédent directeur de mémorial qui avait pensé à faire une nouvelle partie dans le mémorial sur la décolonisation, puisque le mémorial parle à la fois évidemment de l'histoire du débarquement, mais aussi de la guerre froide. Et on pensait que le troisième grand événement du XXe siècle sur le plan historique, c'est la colonisation. On a fait une expo qui commence avec la colonisation et qui ensuite va montrer comment on en sort.
1: Alors, on est au mémorial de Caen, donc c'est quand même une plongée dans l'histoire, cette expo. Elle commence par exemple en parlant des tirailleurs sénégalais, pour faire le lien avec la Seconde Guerre mondiale. Près de 400 000 soldats africains, et non pas sénégalais, malgré leur surnom, qui ont défendu la France et les alliés pendant les deux guerres. Figure du tirailleur, interprété par exemple par Roméo Mifkanin, artiste béninois, qui peint sur d'immenses draps, teints selon des techniques traditionnelles africaines.
0: Et c'est ce qu'on retrouve beaucoup dans l'exposition, Solène, des références à de nombreuses traditions.
1: Oui, des façon de peindre, de tisser, des personnages, des mythologies, comme cet autre artiste béninois, Dominique Zingpe, qui présente une sculpture en bois faite de miniatures de jumeaux, référence au vaudou, explique Jean-Yves Marin.
5: La gémellité est quelque chose d'important dans les sociétés d'Afrique de l'Ouest. Si un jumeau décède, l'autre devra porter sur lui les deux petites statues toute sa vie. Donc c'est vraiment quelqu'un qui est totalement projeté dans la contemporanéité par ce qu'il fait, mais en même temps, il s'appuie sur les traditions. Et ce qui caractérise aujourd'hui la peinture africaine, c'est d'abord le passage d'une tradition reconquise après la colonisation, et ça se voit dans la peinture, surtout aujourd'hui. Donc Zingpe est un des symboles de cela.
1: Le sentiment après les indépendances dans les années 60 est aussi largement exploré, résumé par la formule de l'écrivain sénégalais Cheikh Hamidou Kane. Ce fut une aventure ambigu, traversé par le néocolonialisme, les conflits et la corruption.
5: Le moment où, normalement, il y a un bonheur inouï, 1960, avec la décolonisation, très vite, ça se passe mal. Les premiers leaders, qui sont souvent des hommes extraordinaires, bon, pas tous, il y aura Senghor qui restera, mais sont écartés. On a un certain nombre de dirigeants, plus ou moins pilotés par la France, qui sont des militaires bas de gamme et qui feront des choses atroces. Mais néanmoins, il y aura quand même ce vent nouveau, surtout sur le plan intellectuel.

0: un vent nouveau où on se dit par exemple, Nathalie, qu'on peut partir sur la Lune. Cette musique qu'on entend du court-métrage Afronaute de la Ghanéenne Nyota Mabodomo raconte l'histoire vraie d'un programme zambien qui, dans les années 60, a voulu concurrencer les États-Unis et l'URSS dans la conquête spatiale et envoyer une adolescente de 17 ans dans l'espace, Mata Mwamba.
1: L'expo nous parle d'histoire, Solène, mais elle nous montre surtout le dynamisme de la peinture africaine.
0: Oui, la peinture moderne africaine qui se développe et se fait connaître à toute vitesse. C'est ce que nous explique Jean-Yves Marin.
2: Mon souci premier, c'est que les Occidentaux prennent conscience qu'il y a une vraie peinture africaine. Tous les artistes qui sont présentés sont vivants à deux près. Donc c'est vraiment de la peinture d'aujourd'hui. C'est extrêmement varié. Je crois que les gens, sur tous les retours que j'ai, ils découvrent des choses qu'ils connaissaient pas du tout. Et dans le monde où on est, avec les réseaux et le reste, on a toujours l'impression de tout savoir. Et là, il y a quand même une vraie découverte. C'est une peinture qui se révèle, qui actuellement se vend de plus en plus cher, et ça a même pas une dizaine d'années. Avant, les peintres africains étaient peu cotés et peu connus.
0: Même s'il nuance, Nathalie, car il reste beaucoup à faire, là, on parle du très contemporain, mais des courants de peinture des années 60 ont été oubliés et reviennent plus difficilement. Mais pour commencer votre découverte, vous pouvez aller voir Décolonisation au Mémorial de Caen.
1: On n'y manquera pas. Merci beaucoup, Solène. Cette exposition est à voir donc à Caen jusqu'au 11 novembre prochain.
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1: Élie Chouraqui avec nous à l'occasion de la sortie de son film Les Héros du Louvre aujourd'hui sur les écrans. Un des films cultes que vous avez signé, Élie Chouraqui, c'était dans les années 80, Paroles et Musique, où
2: oui.
1: Richard Anconina, Christophe Lambert incarnaient des chanteurs, ou plutôt serveurs-chanteurs. Vous avez produit des comédies musicales à succès, les Dix Commandements notamment, très très grand succès. Je me demandais quel était votre rapport à la musique, à vous, et qu'est-ce que vous aimiez entendre.
4: Alors,
1: à vos heures perdues.
4: Moi, j'aime tout. J'aime de Chopin, Wagner, à Eminem, au rappeur. J'ai aimé les musiques que j'ai entendues, que je ne connaissais pas, cette jeune femme du Bénin,
5: Aira Star.
4: Voilà. C'est-à-dire que, vous savez, c'est comme tout. Il y a le bon et le mauvais. Quand c'est bon, j'écoute et c'est un bonheur. Que ce soit du classique, du moderne, du jazz, quand c'est mauvais, j'écoute pas.
1: Vous écoutez en travaillant, vous écoutez en écrivant.
4: J'écoute toujours, j'écris, oui, j'écris avec des casques et avec de la musique dans le casque. Alors là, c'est un truc que j'utilise, que je conseille ça aux scénaristes. Je mets toujours les mêmes musiques de façon à ce qu'elles deviennent hypnotiques et qu'elles m'emportent dans un monde qui est le monde que j'ai choisi. Par exemple, quand j'écrivais mes premiers films, je mettais constamment à Marcord.
1: La
4: musique de Nino Rota, le film de Fellini, parce que j'avais d'abord tellement aimé ce film quand j'étais un jeune homme, et j'écoutais banana, et je pouvais l'écouter comme ça en boucle toute la journée.
1: Ça vous portait.
4: J'en sortais, je n'entendais même plus, mais elle était là, et elle me portait. Oui.
1: Et les Héros du Louvre, vous l'avez écrit.
4: Alors les
1: en Héros écoutant du Louvre, quoi?
4: Oui, les chansons de l'époque. Tous ces alors là on a écouté Froufrou, mais il y avait beaucoup de chansons dans cette époque qui étaient, il y avait Traîné, il y avait tous ces gens qui avaient tellement de joie de vivre, qui apportaient tellement, et c'est vrai que j'ai aimé les réentendre, les réécouter et voilà, pouvoir être porté aussi par leur talent.
1: Ouais, alors là on va vous faire entendre une découverte, c'est dans la programmation musicale d'RFI. Donc Case Loom est l'un des responsables sur cette belle antenne. Case, c'est une belle histoire qui se cache aujourd'hui derrière votre hit de la semaine, puisqu'il s'agit de la rencontre musicale entre l'artiste nigérian Patoment et les Français Big Flo et Oli pour un remix du titre Picasso.

0: connais.
1: Alors voilà, je ne sais pas vous, mais on n'a pas envie que l'extrait s'arrête. C'est addictif,
2: beau, en
1: n'est-ce
2: effet,
1: pas
2: ouais.
1: Entre la voix hypnotique de Patomante et le flow doux et fluide des frères originaires de la ville rose Toulouse, dans le sud de la France, voici un titre qui nous prouve comment un artiste originaire de Sapele, au Nigeria, peut se faire repérer par des artistes français majeurs.
2: Alors donc, c'est l'histoire d'un jeune artiste inconnu du grand public il y a encore quelques mois et dont le destin semble être en train de changer sous nos yeux.
1: Exactement, et il s'agit du petit garçon Patrick Adoro, de son vrai nom. Il a été élevé par ses grands-parents et à 5 ans, il aime déjà chanter. Il grandit dans une relation d'amour avec la musique, le chant et les mélodies. Il est très doué, comme de nombreux jeunes Nigérians d'ailleurs. Il veut faire de la musique et il enregistre son tout premier morceau alors qu'il est seulement au lycée.
2: Et justement, qu'est-ce qui va le différencier de tous ces jeunes artistes qui, comme lui, tentent leur chance?
1: Alors là, la grâce.
2: Vous n'avez pas la réponse.
1: Non, la grâce. Un alignement des planètes? Un petit coup de pouce des orichas? Je ne sais pas, Nathalie. Je n'étais pas là.
2: Vous n'étiez pas là.
1: J'étais pas là. Ce que je sais, en revanche, c'est qu'il a un petit truc qu'on ne commente pas. Une voix un peu voilée, chaude, parfois presque un peu fragile, et surtout une facilité déconcertante à créer des mélodies.
2: On écoute.

Alors ça, Nathalie, monsieur Eli Chouraki, on l'entend, c'est un freestyle. Quelques secondes, quelques accords suffisent à Patomante pour trouver une mélodie. Et Awilo en est le parfait exemple, ce qu'on vient d'écouter. Au départ, c'est un simple freestyle improvisé en plein live. Mmh. La séquence, elle est publiée, rediffusée, elle devient virale, et puis le morceau sort officiellement au mois de février de cette année. C'est là que le duo lyonnais Trinix s'en empare pour l'un de ses fameux remixes qui donnera naissance à une version commune sortie, elle, au mois de mai 2026.

0: Et c'est son talent, Case, le talent de cet artiste qui attise de belles convoitises. Hein.
1: C'est exactement ça, Nathalie. Mmh. Et visiblement, tous ceux qui croisent la route de Patomante doivent entendre ce talent et cette sensibilité que dégage notre pépite. Trinix a craqué. Big Flo et Oli aussi. À ce stade-là, on se dit que tout n'est pas forcément dû au hasard.
0: Oui, et puis, il y a cette autre très belle rencontre qui se passe, elle, sur les réseaux, sur TikTok,
1: oui,
0: pour
1: oui.
0: ne pas le nommer.
1: Un jour, Patomante tombe sur le live de la créatrice de contenu française, Tifounette, qui cumule, elle, près de 2 millions d'abonnés sur les réseaux sociaux. Elle le fait monter dans son live et puis l'invite à improviser à partir de quelques mots en français, une langue qu'il ne parle pas. Je précise, les rediffusions de ces lives sont vues par des dizaines de millions de personnes. Entre Tifounette et Patomante, c'est un coup de cœur immédiat, musical, humain. Et quand Pato lui demande de la manager, elle qui aime les nouveaux défis, elle se lance dans l'industrie musicale pour l'aider à structurer cette carrière prometteuse.
0: Et c'est pour cette raison que l'histoire de Patomante a un écho si particulier en France aujourd'hui.
1: Exactement. Enthousiasmé par la viralité et les retours sur les performances et la sensibilité de Patomante, il commence à se faire une petite notoriété en France. Et quand Big Flo et Oli découvrent sa version de Picasso, à l'occasion de leur concours de remix, voilà ce qu'ils nous disent.
2: Il y a un mec qui a tout gagné, en vrai, et on l'a mis hors catégorie, c'est coup de cœur du jury. C'est un artiste nigérian qui s'appelle Patoman.
3: T'aurais été un chip mondial.
2: On sort un morceau officiel avec lui et on va faire des trucs avec lui, il est trop fort.
0: Voilà, un artiste hors catégorie, Case, en playlist sur RFI, qui va sans doute trouver un écho à l'international, ouais. Vous le prédisez.
1: Ben oui, Nathalie, et quel plaisir de le faire découvrir à nos auditeurs. Parce qu'au fond, je ne vous raconte pas une réussite déjà accomplie, mais une partition qui s'écrit sous nos yeux. Nathalie, les auditeurs, Clémence, Pierre, vous, Eli Chouraki, ça c'est l'émotion, et moi, nous sommes simplement les témoins des premières pages de la très très belle histoire de Patomante.
0: Ouais, il vient de sortir Don't Leave Me, qu'on peut entendre un peu partout,
4: beau,
0: et
4: hein.
0: Il est donc dans la playlist RFI, vous appréciez Eli Chouraki.
4: C'est beau parce qu'il y a quelque chose qui appartient à l'Afrique, et qui n'appartient qu'aux Africains. Qui est cette espèce de flow qui est très lointain, qui remonte de leur âme, qui est un truc qui fait wouh, wouh, wouh, et qui est derrière la chanson, en plus de tout, qui vous donne un frisson, même si la chanson n'a pas vraiment ce rythme-là, c'est ce flow-là qui, moi, me touche.

0: Voilà pour ce Picasso remix à retrouver dans la playlist RFI. Merci Kaïs, à très bientôt.
1: Avec grand plaisir Nathalie.
0: Et on retrouve évidemment ce titre également sur toutes les plateformes d'écoute, vos plateformes d'écoute favorites. Elie Chouraqui, on est ravis de vous avoir converti à cette musique-là et à ce titre-là. Merci d'avoir été avec nous.
2: Merci à vous, c'est très agréable.
0: Les héros du Louvre, donc à partir d'aujourd'hui, en salle, sur le Pont des Arts, avec Clémence Delfort à la coordination, Pierre Plantier à la réalisation. On se dit à demain. Demain 15h10, temps universel avec l'humoriste Sako Camara pour son nouveau spectacle à l'Apollo Théâtre Up and Down, où il est toujours question de sa maman ivoirienne, de sa double culture et de plein d'autres choses encore. On en parlera, vous le connaissez, Kaïs?
2: Oui, j'adore, je connais. Ouais.
0: Bonjour Annie Gasnier.
3: Bonjour Nathalie.
0: Est-ce que vous savez que vous avez un champion de volley face à vous?
2: C'est moi.
3: Il a même été commentateur sportif.
2: C'est moi.
0: Radio Foot avec vous dans 10 minutes.
2: Donnez-moi un ballon.
0: À l'heure de la Ligue des Champions, j'imagine.
3: On continue effectivement sur la Ligue des Champions avec l'entrée en lice des doubles tenants du titre, les Parisiens. Le PSG reçoit ce soir le Slovan Bratislava de Yaya Touré. Et puis nous parlerons aussi des deux chocs de la soirée, à savoir Liverpool Atlético Madrid et aussi Naples face à Arsenal qui était finaliste l'an passé.
0: A tout de suite Annie, dans une minute sur RFI, le journal en français facile.
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8: Il est 17h à Paris, 15h en temps universel. Et c'est l'heure du journal présenté par Grégoire Morelli. Bonjour Grégoire.
9: Bonjour Anne-Cécile, bonjour à toutes et à tous. À la une, la guerre peut prendre fin, mais les États-Unis doivent cesser leurs menaces et répondre à nos demandes. Déclaration de l'Iran, alors que plusieurs frappes entre Téhéran et Washington ont été rapportées, notamment sur des navires circulant dans le détroit d'Ormuz. Le Parlement dissout en Serbie, décision du président sous pression après des manifestations anti-gouvernementales. Aleksandar Vučić a annoncé la tenue d'élections législatives anticipées pour le mois d'octobre. Et puis, quand l'intelligence artificielle résout un problème mathématique vieux d'un siècle en seulement 4 jours. Une prouesse signée OpenAI, mais qui doit encore être confirmée. Benjamin Netanyahou affirme qu'Israël est très proche de renverser la République islamique, alors que les hostilités entre les États-Unis, alliés de l'État hébreu et l'Iran s'intensifient après de nouveaux échanges de frappes entre les deux pays. Téhéran menace et déclare la mise en place d'une nouvelle zone interdite au large du détroit d'Ormuz qui couvrirait une partie du golfe d'Oman et au-delà, précisant que ses coordonnées exactes seraient annoncées ultérieurement. Si un navire entre dans cette zone sans coordination préalable, il fera l'objet de sanctions, c'est ce qu'a déclaré à la télévision d'État le porte-parole des gardiens de la Révolution, des propos qui interviennent donc au lendemain d'une nouvelle escalade entre l'Iran et les États-Unis autour du détroit d'Ormuz. Téhéran affirme avoir frappé plusieurs navires américains et des pétroliers dans le Golfe, mais aussi une base américaine en Jordanie. Des attaques présentées comme des représailles après la destruction de 5 pétroliers iraniens par l'armée américaine à Blajounaïdi.
10: Washington affirme avoir frappé 5 pétroliers iraniens, dont 4 navires liés à un réseau clandestin finançant les gardiens de la révolution iranien. L'un d'eux a coulé dans le golfe d'Oman. L'île de Karg, d'où 90% du pétrole iranien est exporté, a aussi été frappée par les États-Unis. En représailles, les gardiens de la révolution affirment avoir attaqué 2 navires américains, 8 pétroliers et 10 autres bâtiments dans le golfe. Plusieurs navires sont en feu, indique ce mercredi l'agence maritime britannique UKMTO. Outre les dégâts environnementaux, les conséquences se font sentir immédiatement sur les marchés mondiaux du pétrole. Le baril de Brent a de nouveau franchi la barre des $100 pour la première fois depuis juillet. Toujours dans le détroit, l'Iran a annoncé aussi la capture d'un drone sous-marin américain. Washington affirme qu'un de ces drones est bien tombé en panne dans la région, mais qu'il s'agissait d'un ancien modèle. Téhéran affirme également avoir frappé la base américaine d'Al-Azraq en Jordanie. La plupart des missiles auraient été interceptés. L'escalade s'étend à l'Arabie Saoudite avec ses frappes de drones et de missiles revendiquées par les Houthis, soutenues par Téhéran. Elles ont touché des infrastructures énergétiques et fait au moins 73 blessés.
9: Israël n'a pas l'intention d'expulser ou de déporter qui que ce soit de la bande de Gaza. C'est ce qu'affirme l'État hébreu par la voix de son ministre des Affaires étrangères, ajoutant ne pas s'opposer à une émigration volontaire si les habitants de l'enclave palestinienne le souhaitent et si un pays est prêt à les accueillir. Des propos qui viennent contredire ceux tenus la semaine dernière par le ministre d'extrême droite Itamar Ben-Gvir, qui a dit vouloir vider la bande de Gaza de ses 2 millions d'habitants. Je vous le disais en titre, le président serbe Aleksandar Vučić annonce dissoudre le Parlement et annonce également l'organisation d'élections législatives anticipées en Serbie le 25 octobre prochain. Ce scrutin est le résultat d'une énorme pression populaire qui s'était manifestée depuis presque 2 ans contre la corruption, Laurent Rouy.
1: Le président serbe Aleksandar Vučić aura bien tenté de repousser au maximum les législatives anticipées que lui réclamait bruyamment la rue depuis fin 2024 et l'effondrement dû au vent de la gare de Novi Sad. L'accident et ses 16 morts avaient mis à nu le système de corruption généralisé mis en place par le parti au pouvoir. L'annonce repoussée depuis février a été accueillie avec enthousiasme par les étudiants en grève qui participeront à l'élection. Ils avaient formé une liste de candidats tenus secrète pour éviter les pressions du pouvoir qui est sur le point d'être dévoilée. Par ailleurs, 3 partis d'opposition pro-européenne ont annoncé qu'ils soutiendraient sans condition la liste étudiante. Seule fausse note pour le moment, 1/4 parti d'opposition pro-européenne annonce participer au scrutin, ce qui pourrait diluer les voix contre le système mis en place par Aleksandar Vučić. Une campagne électorale tendue et des fraudes le jour du scrutin sont à prévoir, tant ces éléments sont devenus un marqueur des élections en Serbie. Laurent Rouy, Belgrade, RFI.
9: Le trafic aérien toujours fortement perturbé au Royaume-Uni. Depuis hier, une importante panne touche l'organisme chargé du contrôle aérien. Conséquence, plus de 2000 vols annulés depuis hier et des dizaines de milliers de passagers en pleine galère. Le directeur exécutif du National Air Traffic Service, l'organe en charge de la gestion du trafic aérien, exclut la piste d'une cyberattaque. Mais ce nouvel incident, le 3e du genre en l'espace de 3 ans, amène les compagnies aériennes à réclamer sa démission. La moindre chose pour une intelligence artificielle, c'est d'être bonne en maths. Mais l'est-elle suffisamment pour venir à bout d'un problème sur lequel coince la communauté scientifique depuis plus d'un siècle? C'est en tout cas ce qu'affirme OpenAI. Le concepteur de ChatGPT affirme que l'un de ses modèles les plus pointus a résolu le problème de Navier-Stokes. Formulé en 1845 et sans solution depuis, sa résolution serait donc une prouesse qui, si elle est confirmée, marquerait un vrai jalon dans le développement de l'intelligence artificielle, Simon Rosé.
7: OpenAI affirme qu'un de ses nouveaux modèles a résolu en moins de 4 jours l'un des plus grands défis des mathématiques modernes, le problème de Navier-Stokes. C'est une équation formulée au 19e siècle pour décrire le comportement des fluides. On en utilise aujourd'hui une version approchée dans des domaines aussi variés que la météo, l'aéronautique ou encore la modélisation des océans. Et son importance est telle qu'elle figure depuis l'an 2000 parmi les 7 problèmes du millénaire, 7 grands problèmes de maths dont la résolution est récompensée par $1 million. Pour y parvenir, OpenAI affirme avoir eu besoin de plus de 10 000 agents d'intelligence artificielle. Ils ont travaillé pendant 88 heures pour parvenir à démontrer cette équation. Mais l'annonce est déjà contestée. 2 mathématiciens, dont un chercheur employé par l'entreprise concurrente Anthropic, soupçonnent OpenAI d'avoir repris une piste de recherche qu'ils développaient eux-mêmes de leur côté. Évidemment, OpenAI nie, mais n'exclut pas que certaines données aient pu contribuer à l'entraînement de ces modèles. Et reste surtout la question essentielle, celle à $1 million. Cette solution proposée par l'intelligence artificielle, est-ce qu'elle est correcte? Il faudra du temps pour s'en assurer. Plusieurs mois de travail au minimum pour la communauté scientifique.
9: Après la crise migratoire de Ceuta survenue fin juillet, l'Union européenne accorde à l'Espagne une aide de 100.
7: C'est à $1 million. Cette solution proposée par l'intelligence artificielle, est-ce qu'elle est correcte? Il faudra du temps pour s'en assurer. Plusieurs mois de travail au minimum pour la communauté scientifique.
9: Après la crise migratoire de Ceuta survenue fin juillet, l'Union européenne accorde à l'Espagne une aide de 115 millions d'euros. Un soutien financier qui